Soyez bénis. 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
5: Ces derniers jours, la France a été profondément bouleversée par l'affaire Liana. Liana avait 11 ans. Cette collégienne du Gers avait disparu à la sortie de son établissement scolaire. Pendant plusieurs jours, sa famille, ses proches et les enquêteurs ont espéré la retrouver. Mais l'espoir a laissé place au drame lorsque son corps a été découvert quelques jours plus tard. Depuis, une question traverse le pays. Comment une telle tragédie a-t-elle pu se produire? Les révélations concernant plusieurs signalements antérieurs visant le principal suspect ont relancé le débat sur la protection de l'enfance et sur notre capacité collective à prévenir plutôt qu'à constater. Nous vivons dans une époque extraordinaire sur le plan technologique. Nos téléphones nous géolocalisent, nos voitures détectent les obstacles, l'intelligence artificielle répond à nos questions en quelques secondes. Pourtant, malgré tous ces progrès, une chose demeure impossible à automatiser, l'attention portée à l'autre. Aucune application ne peut remplacer un adulte qui écoute réellement un enfant. Aucun algorithme ne peut se substituer à l'intuition d'un enseignant, à la vigilance d'un parent ou au courage de celui qui décide de prendre une inquiétude au sérieux. La protection des plus fragiles repose d'abord sur une qualité profondément humaine, la capacité à voir, à entendre et à agir lorsque quelque chose semble ne pas aller. Cette idée rejoint l'enseignement de Jésus lorsqu'il déclare « Laissez venir à moi les petits-enfants ». À travers ces mots, il rappelle la valeur unique de chaque enfant et l'attention particulière qu'il mérite. Aujourd'hui, nos pensées vont d'abord à la famille de Liana, vers ses proches, ses camarades de classe et tous ceux qui sont touchés par ce drame. Aucun commentaire ne peut apaiser une telle souffrance, mais nous pouvons leur exprimer notre compassion et les assurer de nos prières. La Bible nous laisse cette promesse, l'Éternel est près de ceux qui ont le cœur brisé. Dans un monde qui compte souvent sur la technique pour résoudre ses problèmes, cette tragédie nous rappelle quelque chose d'essentiel. Notre sécurité collective dépend aussi de notre capacité à prendre soin les uns des autres. Car protéger un enfant ne relève pas simplement des institutions ou des technologies. Cela commence chaque fois qu'un être humain choisit d'être attentif à un autre être humain.
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8: Bonjour, aujourd'hui nous allons parler des toxi-infections alimentaires des fromages au lait cru.
9: Chaque année en France, des infections alimentaires dues à la consommation de fromage au lait cru surviennent malgré les mesures sanitaires déjà mises en place. Pour améliorer cette situation, l'Agence nationale de sécurité sanitaire de l'alimentation a mené une expertise en deux temps. Dès 2022, l'agence avait identifié les bactéries en cause, les fromages les plus porteurs de ces bactéries et les mesures appliquées pour éviter ces risques bactériens. Dans un deuxième temps, l'Agence nationale de sécurité sanitaire s'est focalisée sur les salmonelles, les listeria et les colibacilles. Ces trois bactéries sont les principales responsables de ces toxi-infections après consommation de fromage au lait cru. Après modélisation de l'évolution de ces bactéries pathogènes, depuis la production de lait jusqu'à la consommation des fromages, des mesures nouvelles ont été proposées. La mesure la plus efficace consisterait à rendre les troupeaux bovins indemnes de ces trois bactéries responsables. Pour cela, il faudrait détecter puis isoler les animaux porteurs de bactéries. On éviterait ainsi l'introduction de ces animaux dans un élevage indemne de contamination. Lors de la fabrication du fromage, les experts insistent sur l'importance d'une acidification rapide du lait qui ralentit la multiplication des bactéries. Cette acidification doit être systématiquement vérifiée et renforcée si besoin par l'utilisation de ferments lactiques adaptés. Les autocontrôles réalisés par les professionnels restent efficaces pour la détection précoce des contaminations et la mise en œuvre rapide des mesures correctives. La faisabilité, le coût et la bonne prise en compte de ces nouvelles mesures proposées devront être testées sur le terrain avant leur généralisation. L'Agence nationale de sécurité sanitaire recommande que les mesures retenues soient inscrites dans les guides de bonnes pratiques d'hygiène à destination de l'ensemble des professions. Plusieurs recommandations concernent les consommateurs. Il est important de conserver les fromages à une température ne dépassant pas 4 degrés. Les populations les plus à risque, tels les jeunes enfants, les femmes enceintes, les personnes âgées de plus de 65 ans, les personnes immunodéprimées, devraient éviter de consommer des fromages au lait cru, à l'exception des fromages à pâte pressée cuite, comme le gruyère ou le comté. Les fromages au lait cru les plus à risque sont les fromages à pâte molle et à croûte fleurie, comme le camembert, le brie ou le crottin de chèvre, les fromages à pâte molle et à croûte lavée, comme le minster et le livaro, les fromages à pâte pressée non cuites à affinage court, tels que le reblochon, le mormier ou le Saint-Nectaire. Terminons sur une excellente nouvelle. Une fois cuits, tous ces fromages au lait cru ne présentent plus aucun risque de toxi-infection.
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Voilà, bonjour. En fait, je profite de ces quelques minutes pour raconter un petit peu mon parcours et mon cheminement. Donc, je m'appelle Karim, j'ai 29 ans. Donc voilà, moi j'ai grandi dans une culture musulmane, dans une famille qui était complètement déchirée par la violence et j'ai grandi dans ce climat constamment de cris, de violence, de peur, de larmes. En réalité, cette violence a commencé à s'imprégner en moi. J'avais énormément de mal à trouver ma place dans ce monde et dans la société et j'ai grandi vraiment avec cette incapacité de me construire correctement. Et j'étais vraiment en révolte contre le monde entier, contre la société, contre toutes les autorités, contre tous ceux qui m'entouraient. J'avais une révolte et une souffrance qui me rongeaient à l'intérieur et au point que je me suis fait renvoyer de plusieurs établissements scolaires. Et par ses amis, par ce cercle d'influence, j'ai commencé à plonger petit à petit dans la drogue et ça m'a ouvert la porte également au trafic, à la violence, à la délinquance. Et petit à petit, étape après étape, je suis devenu finalement ce que je n'étais pas. Et quand je me regardais dans le miroir, il y avait cette conscience qui me rappelait constamment, mais qu'est-ce que tu es en train de devenir, Karim? C'est pas toi et c'est pas ce que tu es. Et dans mon cœur, je savais qu'il fallait que les choses changent et que je pouvais pas continuer comme ça. Mais malgré tout, j'avais vraiment ce lien fort de la drogue et cette dépendance à l'alcool au point où dès le matin je me levais, la première chose que je faisais c'est de consommer de l'alcool et puis mes seules relations et ma seule aspiration au quotidien c'était de trouver de la drogue et de pouvoir me satisfaire cette dépendance finalement et j'ai grandi comme ça et j'étais complètement déconnecté avec la société, complètement déconnecté avec le monde qui m'entourait et je savais qu'il fallait que ma vie elle changeait, je pouvais plus continuer comme ça. Et à cette période-là, à cette époque, j'avais un ami qui était lui parti travailler en Angleterre. Et il avait trouvé un travail dans les restaurants français à Londres et il avait tout recommencé à zéro. Et je me suis dit, c'est peut-être l'occasion pour moi aussi de tout recommencer. Et ce qui s'est passé à ce moment-là, c'est que j'ai pris toutes mes affaires et je suis parti en Angleterre en espérant que les choses puissent aussi changer pour moi et que je puisse recommencer une nouvelle vie, démarrer à zéro. Sauf alors que je pensais laisser mes problèmes derrière moi, ce qui s'est passé, c'est qu'à Londres, en Angleterre, j'ai retrouvé tous mes problèmes, toutes mes dépendances étaient toujours là. Et le peu d'argent que j'avais, finalement, je l'ai dépensé dans mes consommations de drogue et pour trouver de l'alcool. Et puis, le fait d'avoir dépensé tout cet argent-là, je me suis retrouvé finalement dans la rue. C'était une expérience de brisement pour moi, une expérience vraiment où intérieurement j'étais complètement détruit et j'ai perdu vraiment pied à ce moment-là et j'étais complètement perdu ma dignité, perdu toute la valeur que j'avais et par une circonstance j'ai réussi à revenir en France mais complètement brisé intérieurement et je n'attendais plus rien de la vie à ce moment-là et c'est vraiment dans ce cercle vraiment d'autodestruction intérieure et psychologique que j'étais en train de sombrer petit à petit et c'est à ce moment-là que j'ai rencontré un homme qui est devenu mon ami maintenant et il m'a expliqué comment Jésus-Christ avait transformé sa vie. En l'espace de 5 minutes, il m'a donné des paroles tellement précises, tellement profondes, qui ont vraiment suscité la curiosité dans mon cœur et dans mes pensées, il y avait ce cri-là, alors qu'il parlait, il y avait cet appel dans mes pensées qui me disait, mais tu es musulman, mais en réalité, au même moment, dans mon cœur, il y avait un autre cri qui disait, lui, je suis dépendant, je suis dépendant. Il faut que ma vie, elle change. Je peux plus continuer comme ça. Et le cri de mon cœur était finalement plus fort que tout le reste. Et avec cette aspiration à changer de vie, à recommencer tout à zéro et de pouvoir saisir cette nouvelle chance. Et j'ai passé du temps à discuter avec cette personne, à échanger. Il m'a simplement remis une Bible et j'ai commencé, dans le secret de ma chambre, simplement à lire l'évangile, à découvrir qui était vraiment Jésus. Et au fur et à mesure de mes lectures dans l'évangile, j'ai découvert que Jésus, il n'est pas venu fonder une religion, il n'est pas venu nous donner le christianisme, mais comme il le dit lui-même, il est venu pour nous sauver, pour nous guérir et pour nous libérer. Et alors que je découvrais qui était Jésus, j'avais simplement cette prière dans mon cœur, cette aspiration en disant, si c'est possible que ces paroles soient pour moi, je veux les saisir, j'ai besoin que ma vie elle change, j'ai besoin d'être guéri, j'ai besoin d'être libéré, j'ai besoin d'être sauvé. Et c'est comme si son amour a commencé à remplir mon cœur. Je pouvais sentir un amour qui était palpable, un amour que j'avais jamais connu auparavant, ni dans ma famille, ni dans mes amis, ni dans les relations que j'avais. Cet amour a commencé à remplir mon cœur, à remplir mes pensées. Je sentais vraiment cette présence d'amour qui me guérissait intérieurement. Et de la même façon, je sentais cet amour, je sentais aussi ce pardon qui effaçait tout ce que j'avais été par le passé, tout ce que j'avais commis comme erreur, tout ce que j'avais commis comme faute. Et comme s'il m'ouvrait un nouveau chemin, une nouvelle espérance en disant,
Ce qui est du passé, c'est effacé, c'est pardonné. J'ai décidé d'aller plus loin. Je suis parti dans une église évangélique, et je connaissais pas. C'était la première fois que je mettais les pieds. Ce même amour, ce même pardon, cette même présence que je découvrais en lisant les évangiles, je l'ai retrouvée dans cette église. Et alors que je chantais cette présence, la présence de Jésus, je chantais comme cette lumière qui venait remplir mon âme, remplir mon cœur, remplir mes pensées. Et cette lumière qui éloignait de moi toute la confusion, toute la dépression, toutes les blessures du passé, et comme si tout devenait clair pour moi et tout s'éclaircissait. Et petit à petit, Jésus a commencé à me transformer radicalement, et au point de me libérer de la drogue, il m'a libéré de l'alcool, il m'a libéré de la cigarette, il m'a libéré de la violence. Je suis un rescapé, mais aussi bien que je suis un rescapé également, Jésus a sauvé ma famille, et je peux dire que ma famille est une famille également rescapée. Jésus a également sauvé ma mère, il l'a sauvée de la dépression, il l'a sauvée de toutes ses blessures, de tout ce qui pesait sur sa vie, et aujourd'hui elle est une femme complètement nouvelle. Jésus a également sauvé mon frère, il a également sauvé ma sœur et ma famille, alors qu'auparavant on était déchirés par la violence, on était déchirés les uns envers les autres. Aujourd'hui, je peux dire que Jésus a vraiment déposé sa paix dans le cœur de chaque membre de ma famille. Aujourd'hui, on est une famille rescapée, et bien plus le fait que je sois quelqu'un de rescapé. Toi qui écoutes ce témoignage, qui écoutes ces quelques minutes de partage sur ce CD, tu peux également être un rescapé. Ta famille peut également être rescapée, parce que Jésus est venu pour te sauver, il est venu pour sauver ta famille, il est venu pour nous rendre véritablement libres. Comme il est écrit dans la Bible, quand un malheureux crie, l'Éternel entend et il le délivre. Alors là où tu en es aujourd'hui, fais ce cri auprès de Jésus. Quelle que soit la situation dans laquelle tu es, Jésus veut te libérer. Il suffit simplement d'élever ce cri dans ton cœur et s'adresser à Jésus en disant « J'ai besoin que ma vie, elle change. Si c'est possible, transforme-moi, libère-moi et viens répandre ta lumière dans ma vie. Son amour m'a sauvé et son amour m'a transformé. Et ce qu'il a fait pour moi, il peut le faire pour toi qui écoutes ce CD. Je t'encourage. Il n'y a rien à perdre à s'adresser simplement à Jésus, à lui demander vraiment de venir nous secourir. Parce qu'à ce moment où on parle, où tu entends ce témoignage, Jésus te tend la main pour te rescaper. Ma prière et mon espérance, c'est que tu puisses aussi rencontrer cet amour qui libère et être aussi de ceux qui se disent des rescapés. À bientôt.

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leur détresse et crièrent à l'Éternel, et il les délivra de leurs angoisses. Il envoya sa parole et sa parole les guérit.

0: Persévérer dans les choses est un principe très important que nous devons comprendre si nous voulons être ce que Dieu veut que nous soyons, faire ce qu'il veut que nous fassions et avoir ce qu'il veut que nous ayons. Dieu a un travail pour vous. Chacun de nous a une mission de Dieu. Et beaucoup d'entre vous ne savent pas quelle est la vôtre, mais vous en avez une. Et pour la plupart d'entre vous, c'est juste de sortir dans le monde et d'être un exemple. Pour la plupart d'entre vous, ce n'est pas d'être missionnaire, d'être ici, ce n'est pas d'être un grand chanteur, c'est juste de sortir dans le monde, de vivre votre vie du lundi au dimanche, et d'être un exemple, un modèle que les gens peuvent suivre. Ce dont le monde a besoin, c'est de voir les vrais chrétiens agir comme des chrétiens. Et comme Ginger l'a dit, si vous saviez à quel point vous êtes vraiment merveilleux, je veux dire véritablement merveilleux, j'y pensais l'autre jour, de ses propres mains, Dieu nous a façonnés et formés. La Bible amplifiée dit, il nous a tissés avec grand soin dans le ventre de notre mère. Vous n'êtes pas une erreur. Il n'y a rien de mal en vous si vous n'êtes pas comme quelqu'un d'autre. Vous n'êtes pas censé être comme quelqu'un d'autre. Et vous n'êtes pas bizarre, vous êtes unique. Amen. Les souhaits ne font rien pour nous. J'aimerais ne plus avoir de dettes. J'aimerais pouvoir perdre du poids. J'aimerais que mon armoire soit rangée. Nous n'avons pas besoin de souhaits, mais de courage. Amen. Le vin est fait en mettant les raisins dans un pressoir. Et le vin représente souvent le pouvoir dans la Bible. Par exemple, la Bible dit que le vin nouveau ne peut pas être mis dans de vieilles outres, ce qui signifie qu'un nouveau pouvoir ne peut pas être donné à quelqu'un qui s'accroche aux anciennes habitudes. Si j'étais encore accroché à mes anciennes habitudes, je n'aurais pas la liberté que j'ai aujourd'hui. Et vous devez toujours être ouvert à de nouvelles choses, rien en dehors de la parole de Dieu. Mais ne pensez jamais que vous savez tout et qu'il n'y a rien que vous puissiez apprendre. Quelle que soit la dénomination à laquelle vous appartenez, la vôtre n'est pas celle qui sait tout. Amen. Nous serons surpris quand nous arriverons au paradis de découvrir qu'aucun de nous ne savait tout. Le passé est comme un aimant qui essaye de vous attirer tout le temps. Et Dieu veut toujours que nous avancions. Si nous étions censés regarder en arrière tout le temps, nous aurions des yeux à l'arrière de la tête. Nous repassons les vêtements pour en enlever les plis et Jésus revient pour une église sans tache, sans défaut ni ride. Matthieu 7, 13 et 14, entrez par la porte étroite. En effet, large est la porte, spacieux le chemin menant à la perdition. Et il y en a beaucoup qui entrent par là, la grande porte. Beaucoup entrent par là parce que c'est facile. Ça ne demande aucun effort. Vous avez beaucoup de compagnie sur la route large. C'est facile de marcher dessus. Vous pouvez faire ce que vous voulez. Emportez avec vous tout votre bagage charnel. Mais étroite est la porte, et regardez ça, pleine de pression est la voie. Et resserré et difficile le chemin menant à la vie, et il y en a peu qui les trouvent. Vous savez, même parmi les prédicateurs, nous avons tous quelque chose sur lequel Dieu nous appelle particulièrement à nous concentrer. Et pour moi, c'est la maturité spirituelle. Ça a toujours été de vouloir aider le croyant à mûrir, et à être transformés à l'image de Christ afin qu'ils puissent vraiment vivre la vie pour laquelle Jésus est mort. Il n'est pas mort pour nous juste pour que nous puissions un jour aller au paradis et vivre dans notre joli petit manoir au paradis. Je l'attends avec impatience, j'attends l'éternité d'être avec Dieu. Plus je vieillis, plus j'attends impatiemment. Mais combien d'entre vous voudraient profiter du voyage? Et combien d'entre vous voudraient être fructueux dans ce voyage? Vous voulez emmener quelques personnes avec vous? Ne soyons pas tout le temps avec les gens en les laissant aller en enfer par dizaines. Soyons un exemple pour les gens et donnons-leur. Soyons donc des personnes salées. La Bible dit que nous sommes sel et lumière et que le sel donne soif. Donc si nous sommes bons et salés, alors d'autres personnes auront soif de ce que nous avons. Amen. Ce soir, je veux parler de dépasser la douleur des émotions négatives. Vous avez déjà ressenti une émotion qui vous empêche de faire ce que vous devriez faire? Ces sentiments sont abondants, n'est-ce pas? Vous ressentez une chose un jour et une autre le lendemain. Et beaucoup d'entre vous ce soir, vous avez eu envie de venir et d'être ici toute la journée demain. Mais si vous vous réveillez le matin et vous n'en avez pas envie, que ferez-vous? Eh, je la regarderai à la télé lundi matin. Mais vous savez quoi? Vous manquerez quelque chose que Dieu veut que vous ayez. Et nous devons absolument commencer à faire ce que nous savons que nous devrions faire, que nous en ayons envie ou non. Amen. Mais je veux vous suggérer ce soir d'arrêter de prêter autant d'attention à ce que vous ressentez. Arrêtez de vous demander, « Eh bien, qu'est-ce que je ressens à ce propos ?» Quelqu'un m'a demandé, « Que penses-tu de tous les voyages que tu dois faire pour servir dans le ministère ?» Et vous savez, ça m'a pris une minute et j'ai dit, « Je ne me suis pas posé la question depuis longtemps. » Parce que si je le faisais, je ne me sentirais pas très bien. Plus vous prêtez attention à ce que vous ressentez, moins vous marcherez selon la volonté de Dieu pour votre vie. En fait, si je faisais ce que j'avais envie de faire, je pourrais même ne pas venir parfois. Mais je n'ai jamais manqué une de mes réunions. En 45 ans, je n'ai jamais quitté la scène pour aller aux toilettes. Avez-vous déjà pensé à des choses comme ça? Les gens se lèvent et courent aux toilettes, ils se lèvent et ils ne se soucient pas de savoir qui ils dérangent autour d'eux ou si cela dérange le prédicateur. Je ne pars jamais. Je ne peux aller nulle part. Et vous, pasteur Tommy, vous devez parfois passer aux toilettes quand vous êtes ici? Vraiment? Nous ne pouvons tout simplement pas toujours faire ce que nous avons envie de faire. Et nous devons arrêter de faire cela parce que cela fait partie de cette nature de l'âme qui doit mourir pour que Christ puisse vivre en nous et prendre cet espace qui lui appartient. Les gens qui ont désespérément besoin de changement continueront à persévérer jusqu'à ce qu'ils obtiennent le résultat qu'ils désirent. Et je peux vous dire que ce n'est pas pour me dévaloriser, mais je ne suis pas particulièrement talentueuse. Je suis vraiment très normale. Mais je vais vous dire un avantage que j'ai, je suis têtue. Amen. Il me rappelait l'autre jour une conférence que nous avons faite au Cambodge. Est-ce là que nous étions quelqu'un? Oui. Et les gens sont entrés dans le bâtiment et l'équipe de louanges était là, mais ensuite, quelqu'un a coupé le courant et c'était un portail électrique et donc je ne pouvais pas entrer. Ils étaient tous entrés et je ne pouvais pas entrer. Et ainsi, le diable pensait qu'il avait gâché la réunion. Et j'ai dit, « Vous n'avez aucun moyen de m'y faire entrer ?» Mon fils a dit, « Eh bien, pas à moins que tu ne veuilles sauter sur la poubelle et au-dessus de la clôture. » J'ai dit, « Allons-y. » Et ainsi, ils m'ont porté sur cette grande poubelle à l'extérieur et j'ai grimpé sur cette clôture. Et je suis passée de l'autre côté et des gars m'ont attrapée de l'autre côté. Et il n'y avait pas d'électricité, alors j'ai prêché avec un porte-voix. Et ils ont dit que cela a fait plus pour la ville que si le courant avait été rétabli et que si j'étais entrée normalement parce qu'ils ont en fait vu quelqu'un persévérer. Allez! Comment pouvons-nous être remplis du Saint-Esprit et être des mauviettes?
1: Eh bien, je ne peux pas faire ça, c'est trop dur.
0: Il n'y a rien de trop dur pour Dieu et il est en nous. Oh, il y a tellement de domaines où nous devons persévérer. Je veux que vous alliez au chapitre 3 de Philippiens. En commençant au verset 10, ça vient de la Bible amplifiée et on va y aller un peu lentement. Je veux vraiment que vous voyez ceci. C'est Paul et il dit « Mon but déterminé est de connaître Christ. » Wow! Il n'a pas dit que son but déterminé était d'avoir un nouveau chameau ou un nouvel âne. Ou une tente plus grande. Puis-je vous dire qu'il n'y a vraiment rien de mal à demander à Dieu ce dont vous avez besoin? Mais nous n'avons pas besoin de passer beaucoup de temps à demander des choses à Dieu, parce que la Bible le dit clairement, si vous le cherchez d'abord, il ajoutera toutes choses. Nous devons viser une relation plus forte avec Dieu, pas plus de quelque chose d'autre dont nous avons déjà assez. Mon but déterminé, il a dit, je suis déterminé à connaître Christ pour pouvoir progressivement le connaître plus profondément et plus intimement, percevoir, reconnaître et comprendre à quel point il est merveilleux et le comprendre plus fortement et plus clairement et pour ainsi connaître la puissance qui émane de sa résurrection exercée sur les croyants. Vous n'aimerez pas cette partie. Et connaître la communion à ses souffrances. Ses souffrances. Je sais que ce n'est pas un mot populaire, mais c'est un mot biblique. Vous dites, mais Jésus est mort pour nous délivrer de nos souffrances. Oui, il est mort pour nous délivrer de notre péché. Nous n'avons pas à subir les effets du péché, mais nous devrons souffrir dans la chair. Et je ne parle pas de maladie et de tragédie. Ce n'est pas là ce dont je parle. Je parle de si vous devez mourir à vous-même et vivre pour Christ. Laissez-moi vous dire, pendant que Dieu essayait de m'apprendre à être une épouse soumise, ma chair souffrait vraiment. La douleur que je pouvais ressentir, combien d'entre vous savent de quoi je parle? Très bien. Même si c'est quelque chose d'aussi simple que de ne pas avoir le dernier mot dans une dispute. Si vous... Et vous savez que le Saint-Esprit vous dit de vous taire. si vous lui obéissez, votre chair va avoir mal. Et c'est le genre de souffrance dont Paul parle ici. Et il dit, et connaître la communion à ses souffrances en devenant continuellement conforme à lui dans l'esprit, dans sa mort. Il dit, la Bible dit que nous sommes prédestinés à être transformés à l'image de Jésus-Christ. Mais cela ne signifie pas que cela arrivera quoi que vous fassiez. Ça veut dire que c'est la volonté de Dieu. C'est ce qu'il a prévu, et parce qu'il l'a prévu, ça peut arriver si nous faisons notre part. Et donc, si nous reculons devant les parties difficiles, nous n'arriverons jamais à l'arrivée. Pensez-vous honnêtement que je pourrais être ici après 45 ans de travail sans avoir traversé beaucoup de choses qui ont été très difficiles et très dures? Bien sûr que non. Alors ne dites jamais, j'aimerais avoir un ministère comme celui de Joyce. Voulez-vous faire ce que j'ai fait pour l'obtenir? Ne soyez pas jaloux de ce que les autres ont si vous ne voulez pas faire ce qu'ils ont fait pour l'obtenir. Amen. En devenant continuellement conforme à lui dans l'esprit, dans sa mort, pour parvenir, d'une manière ou d'une autre, à la résurrection spirituelle et morale qui m'élève d'entre les morts, même alors que je suis dans ce corps. Savez-vous ce que ça veut dire? Il a dit, écoutez, je veux connaître Christ. Je veux être comme lui. Je veux avoir ce même pouvoir de résurrection pour que, quand j'ai des problèmes, des ennuis et des troubles, il y ait un endroit où je peux être élevé au-dessus de tout cela. Vous voyez, nous pouvons être élevés au-dessus de ces choses. C'est presque comme l'aigle quand il est dans une tempête. Le courant descendant de la tempête les propulse au-dessus de la tempête et ils volent simplement assez haut et ils regardent la tempête. Eh bien, Dieu veut que nous soyons pareils à eux. La Bible dit, mais ceux qui comptent sur l'Éternel renouvellent leur force, ils prennent leur envol comme les aigles. Ils courent sans s'épuiser, ils marchent sans se fatiguer. Nous ne sommes pas censés nous laisser abattre par nos ennuis. Nous sommes censés les confronter et leur dire, non, vous n'allez pas me vaincre. Non, vous n'allez pas me vaincre. Je ne vais pas abandonner. Je ne vais pas abandonner. Jésus est mort pour que j'aie une vie que je peux vivre pleinement et je vais la voir. Amen. Ce n'est pas que j'ai déjà remporté. Il dit, je n'y suis pas encore. Ou que j'ai déjà atteint la perfection, mais je cours pour tâcher de m'en emparer et de me l'approprier, puisque de moi aussi Jésus-Christ, le Messie, s'est emparé pour que je lui appartienne. Pourquoi Jésus est-il mort pour vous? Pourquoi s'est-il emparé de vous? Quelle est sa volonté pour votre vie? Il veut que vous sachiez qui vous êtes en Christ. Il veut que vous alliez au paradis à votre mort, mais il veut que vous ayez une belle vie pendant que vous êtes ici. Et si nous attendons de ne pas avoir de problème pour avoir une bonne journée, nous n'aurons pas beaucoup de bonnes journées. Amen. J'ai beaucoup plus à dire que je n'ai de temps, je le sais. Psaume 94, 12 et 13. Heureux, béni, chanceux et enviable l'homme que tu corriges et disciplines éternelle et que tu enseignes par ta loi pour lui donner de la tranquillité quand vient le malheur, les jours d'adversité. Donc, en d'autres termes, Dieu va nous discipliner et cela signifie qu'il nous enseignera par tous les moyens qu'il faudra. Combien d'entre vous souhaitent que vos enfants vous écoutent lorsque vous leur dites quelque chose? Parce que s'ils écoutent quand vous leur dites quelque chose, vous n'auriez pas besoin de passer à un autre niveau. Eh bien, Dieu est pareil si seulement vous écoutiez. Si vous faisiez ce que le livre dit, nous n'aurions pas à traverser tout cela. Mais non, nous choisissons le chemin difficile. D'accord, on passera par là, mais je vais continuer à travailler avec vous et sur vous pour pouvoir travailler à travers vous. Vous m'entendez? Dieu continuera à travailler en vous jusqu'à ce qu'il puisse travailler à travers vous. Parce que vous avez une mission de Dieu, essayez d'influencer les autres et vous pouvez affecter les autres sans même ouvrir la bouche. Donc ne dites plus « Oh, je ne peux pas prêcher, je ne peux pas aider », vous savez. Vous pouvez prêcher un sermon fort sans jamais dire un mot. Simplement en vivant la vie que vous êtes censé vivre devant les gens. Que pensez-vous qu'il arrive? Je suis allé acheter une paire de chaussures et je regardais un sac à main. J'étais indécise et j'ai décidé de ne pas l'acheter. Mais quand je suis rentrée chez moi, j'avais le sac à main dans le sac. C'était le caissier qui l'avait mis là-dedans. Donc, maintenant, je ne peux pas être l'un de ces chrétiens stupides qui disent « Dieu essaye de me bénir ». Non, non, non, non, non. Le diable vous teste. Et Dieu peut en profiter comme d'une opportunité pour vous tester, pour voir ce que vous ferez. Allez-vous le garder? Ou allez-vous monter en voiture et utiliser votre temps et votre argent pour revenir en arrière et réparer leur erreur? Quand j'ai repris ce sac à main, l'employé a dit « Mon Dieu, personne ne fait jamais ça ». Et c'est à ce moment-là que vous avez l'opportunité de dire « Je suis chrétienne et je ne pourrai certainement pas le voler ». Alors je l'ai ramené. Regardons à nouveau ce verset dans Philippiens. Ce n'est pas que j'ai déjà remporté, mais je cours pour tâcher de m'en emparer, puisque de moi aussi Jésus-Christ s'est emparé. Verset 13. « Frères et sœurs, je n'estime pas m'en être moi-même déjà emparé, mais je fais une chose. » J'aime ça, c'est ma seule aspiration. « Oubliant ce qui est derrière et me portant, il dit persévérant vers ce qui est devant, je cours vers le but pour remporter le prix de l'appel suprême et céleste de Dieu en Jésus-Christ. » Maintenant, les gens ne continuent pas souvent après ça, mais c'est important. Nous tous donc qui sommes spirituellement mûrs et pleinement développés, adoptons cette attitude, cet esprit et ces convictions. Donc, qu'est-ce qu'il dit? Il dit, toute personne spirituellement mûre devrait être capable d'abandonner les choses qui sont derrière et de se concentrer sur celles qui sont devant. Ça veut dire que si vous avez péché en allant à l'église, peut-être que vous avez dit un gros mot à un conducteur ou que vous vous êtes battu avec la personne avec qui vous êtes venu. Vous ne prendrez rien de ce que je dis si vous continuez à vous sentir coupable, peu importe s'il s'agit d'abandonner quelque chose qui est arrivé il y a 5 minutes ou il y a 20 ans. Nous devons abandonner le passé et je vais vous en parler plus demain. Donc je ne ferai plus ça. Mais n'est-ce pas intéressant qu'il parle de ceux qui sont spirituellement mûrs? Les bébés chrétiens sont ceux qui s'accrochent à chaque petite erreurs qu'ils font, qui s'en lamentent et qui pleurent. Jésus est mort pour que nous n'ayons pas à faire ça, pour que nous puissions nous repentir. Faire demi-tour et je ne vais plus vivre comme ça, Dieu. Vous le referez, mais vous pourrez ensuite vous retourner et recommencer.

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1: S'il vous plaît, une émission pour réfléchir basée sur des faits d'observation de la vie de tous les jours. Au micro, votre serviteur Moïse Arou et accompagné de Thérèse pour la technique. Je pose une devinette. Elle aurait eu 100 ans dans peu d'années. Et on va la changer. Elle était d'une nature de chêne. On la trouve trop lourde à ouvrir. La nouvelle sera en aluminium, qui sait? Non, c'est pas une grand-mère. C'est une porte. Ouais, la porte. Vous avez jamais vu ces vieilles portes là que on rencontre dans certaines villes? Eh bien, voilà donc une belle porte, une grande porte qui va aller à la retraite. Elle était presque à 100 ans. Et je me suis dit, en la voyant, cette porte, elle a des souvenirs, elle en a vu passer des gens, cette porte, si elle parlait. D'autant plus que, contrairement aux portes ordinaires, cette porte voit toujours ressortir plus de gens qu'il en est rentré. Ah, c'est une autre question. Qu'est-ce que c'est que cette porte? Il faut dire que c'est la porte, allez, je vais vous faire un sourire, de la maternité de l'hôpital. Ouais, il y a plus de gens qui ressortent qui rentrent. La maman rentre et ressort avec un bébé, pas vrai? Et alors, je me dis, cette porte d'hôpital, elle en a vu passer des choses. Mais l'aluminium ou de chêne, quand une porte est la plus belle, c'est surtout quand quelqu'un la tient pour vous. Il vous tient la porte et il dit, passez. Parce que on y ajoute un petit sourire, passez. Je me tiens à la porte. Savez-vous que ça fait penser à un texte de la Bible, ça? Ou dans l'Apocalypse, dernier livre de la Bible, Jésus dit, je me tiens à la porte. Ça veut dire, je t'ai vu. Tu comptes pour moi. Il n'y a pas que tes problèmes qui m'intéressent. Tu m'intéresses, toi, mon fils, ma fille, mon enfant, mon frère, ma sœur. Un pays où l'on tient la porte pour les autres doit être un bon pays, trouvez pas? Et il en est un où Jésus lui-même nous tient la porte. Une porte qui s'ouvre pour nous donner la vie et la vie éternelle. C'est la sienne. Savez-vous ce qu'il a dit? Je suis la porte. Si quelqu'un entre, donc c'est une porte ouverte pour que je puisse rentrer. Si quelqu'un entre, il sortira. Donc c'est la porte de la liberté puisque je peux ressortir. Oui, c'est ça l'évangile. Et ça valait la peine de s'arrêter une minute devant une vieille porte de 100 ans d'une maternité française. Bon,

0: Mercredi 16 septembre. Tous ont péché et sont privés de la gloire de Dieu. Tous ceux qui croient sont justifiés gratuitement par sa grâce, par la rédemption qui est dans le Christ Jésus. Épître aux Romains chapitre 3 versets 23 et 24. Jésus dit: repentez-vous et croyez à l'Évangile. Évangile de Marc chapitre 1 verset 15.
1: Est-ce que je croyais? Témoignage de Anne-Cécile. Née dans une famille chrétienne, j'ai entendu parler de Dieu et de la foi en Jésus depuis toute petite. J'allais à l'église tous les dimanches. Mais ado, je ne savais plus trop si j'allais continuer dans cette voie ou faire ce que je voulais. Est-ce que je voulais croire? Est-ce que je croyais? Cela a été tout un cheminement jusqu'à ce que j'accepte Jésus comme mon sauveur personnel. La repentance n'a pas été facile, parce qu'il fallait me confronter à ce que j'étais véritablement, arrêter de me mentir, afin de reconnaître que ça n'allait pas. Il y a des choses que je n'aimais pas faire et que je faisais, et d'autres que j'aurais aimé faire sans y arriver. Nous souffrons tous de ce genre d'esclavage. Nous ne sommes pas libres d'accomplir le bien que nous souhaiterions. C'est pourquoi la Bible dit que tous ont péché, n'ont pas fait ce qui plaît à Dieu. Mais il y a l'Évangile. Ce mot signifie « bonne nouvelle ». Tous ceux qui croient au Seigneur Jésus et à ce qu'il a accompli à la croix peuvent avoir une relation personnelle avec Dieu et recevoir la vie éternelle. Comment recevoir Jésus dans ma vie? Si cette question vous habite, j'aimerais vous conseiller d'abord de demander pardon. Oui, pardon Seigneur d'avoir péché et choisi de ne pas écouter ta voix. Merci Seigneur Jésus d'avoir accepté d'aller à la croix pour moi, d'avoir pris mon péché, d'avoir souffert pour moi. Tu m'ouvres l'accès à Dieu. Merci pour ton amour et ton œuvre que je ne peux pas comprendre, mais que je saisis par la foi. Viens, s'il te plaît, m'aider à avancer maintenant d'une façon qui te plaise.
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1: Psaume 85. Au chef des chantres, des fils de Corée. Psaume. Tu as été favorable à ton pays, ô Éternel. Tu as ramené les captifs de Jacob. Tu as pardonné l'iniquité de ton peuple. Tu as couvert tous ses péchés. Pause. Tu as retiré toute ta fureur. Tu es revenu de l'ardeur de ta colère. Rétablis-nous, Dieu de notre salut. Cesse ton indignation contre nous. T'irriteras-tu contre nous à jamais? Prolongeras-tu ta colère éternellement? Ne nous rendras-tu pas à la vie, afin que ton peuple se réjouisse en toi? Éternel, fais-nous voir ta bonté et accorde-nous ton salut. J'écouterai ce que dit Dieu, l'Éternel, car il parle de paix à son peuple et à ses fidèles, pourvu qu'il ne retombe pas dans la folie. Oui, son salut est près de ceux qui le craignent, afin que la gloire habite dans notre pays. La bonté et la fidélité se rencontrent, la justice et la paix s'embrassent. La fidélité germe de la terre, et la justice regarde du haut des cieux. L'Éternel aussi accordera le bonheur, et notre terre donnera ses fruits. La justice marchera devant lui et imprimera ses pas sur le chemin.

0: Voici sa parole pour aujourd'hui.
1: Mercredi 16 septembre. Prenez votre place au combat. Revêtez-vous de l'armure complète de Dieu afin de pouvoir tenir ferme. Éphésiens chapitre 6, verset 11. Afin de pouvoir vraiment apprécier toutes les qualités d'un habit neuf, il vous faut aller dans la cabine d'essayage et vous débarrasser des vêtements incompatibles avec le nouveau. Ainsi, Paul a-t-il dit « Dépouillons-nous donc des œuvres de ténèbres et revêtons l'armure de lumière. » Romains 13, verset 12. Ce qui veut dire « Rejetez les mensonges et revêtez la vérité. Rejetez les querelles et revêtez la paix. Rejetez les doutes et revêtez la foi. Rejetez le péché et revêtez la justice. Rejetez l'ignorance et revêtez la connaissance. » Comprenez-vous ? Votre vieille armure doit disparaître, car aucune partie de cette armure ne vous sera utile pour le combat qui approche. Au contraire, elle risquerait d'être trop lourde et de vous faire trébucher au plus fort de la bataille. Dans Éphésiens chapitre 5, Paul parle de notre intimité avec Christ. Au chapitre 6, nous nous retrouvons soudain au cœur de la bataille spirituelle. C'est ainsi que cela arrive toujours. Un moment, vous êtes en train de louer Dieu de toute votre âme, et l'instant d'après, vous livrez la bataille la plus rude de votre vie. Et c'est la volonté de Dieu. Vous ne pourrez jamais gagner le combat spirituel si vous n'avez pas auparavant été intime avec Dieu. Remarquez les mots « afin de pouvoir tenir ferme ». L'armure vient de Dieu, mais la place au combat vous appartient. D'ailleurs, vous n'aurez besoin d'aucune armure divine si vous fuyez loin du combat. L'armure est seulement pour ceux qui veulent demeurer fermes et se battre pour ce qui a vraiment de l'importance. Comme par exemple, le salut de leur famille, la survie de leur mariage, le renouvellement de leur santé, le rétablissement de leurs affaires, de leur ministère, ou toute autre chose que Dieu vous a confiée ou promise. Alors, dès aujourd'hui, levez-vous, mettez votre armure et prenez votre place au combat.
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0: Sa vie c'est d'être heureux, c'est triste. 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
1: Faites du bien, c'est là une parole certaine. Et je veux que tu insistes fortement sur ces choses afin que ceux qui ont cru en Dieu s'appliquent à accomplir des œuvres bonnes. Voilà ce qui est bon et utile aux hommes. Tite 3, verset 8. C'est une chose absolument merveilleuse que de faire du bien autour de soi. La Bible dit que Dieu a oint Jésus d'Esprit Saint, de puissance et de force. Et il allait de lieu en lieu en faisant du bien, car Dieu était avec lui. Voir Acte 10, verset 38. Jésus passait ses journées à être bon envers les hommes. Tous les hommes. Dans tous les endroits où il se rendait, il aidait et encourageait. Il nous a donné la puissance et la faculté d'accomplir des œuvres merveilleuses en son nom. Faites du bien tout au long de cette journée.
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0: Bienvenue au Starter du jour pour bien démarrer sa journée. Aujourd'hui, Jésus est près de toi. J'espère que vous réalisez cet immense privilège que nous avons, c'est que Jésus, tous les jours, se tient à nos côtés. Il nous en a fait la promesse. Je me tiens avec vous, je suis l'ombre de votre main droite. Il est avec nous aujourd'hui et demain et après-demain et sa grâce est là. Et on a la possibilité, surtout lorsque, peu importe d'ailleurs qu'on souffre ou pas, mais de vivre l'expérience de sa grâce et de sa présence dans nos vies comme jamais auparavant. Je me souviens, un jour, j'ai lu un livre d'un homme qui s'appelait Butler. J'ai pas connu cet homme, mais souvent en France, il allait prêcher, c'est quelqu'un qui est mort aujourd'hui, mais il allait prêcher dans des camps de vacances pour les jeunes, etc. Puis il a fait plusieurs livres, dont « À l'école de Dieu » ou « Dans l'intimité de Dieu ». Et c'est des livres que j'ai eus lorsque j'étais jeune chrétien. Et il expliquait que régulièrement, le matin, lorsqu'il prenait un tête-à-tête avec Dieu, un temps avec Jésus, il prenait une chaise, il s'asseyait et il prenait une autre chaise. Et il mettait cette chaise en face de lui et il parlait à Jésus. Et il exprimait, il réalisait par la foi que Jésus, il l'invitait, Jésus, viens t'asseoir ici sur cette chaise, et il parlait. Il parlait et il écoutait Jésus lui parler. Et c'était juste, il partageait ça, que c'était des moments extraordinaires. Et c'est des choses que j'ai fait, c'est même des choses que je vous encourage à faire, de réaliser, de prendre une chaise et de lui dire, voilà Seigneur, je t'invite dans mon moment et viens. Et je crois vraiment par la foi que Jésus se tient à nos côtés. Il nous a fait cette promesse et on peut déverser notre cœur. Parfois, on va être dans la joie. Parfois, il y a des incompréhensions, mais on peut lui parler. Tu vois, Seigneur, tu vois ce que je suis en train de vivre. Il y a telle difficulté dans ma vie ou alors ce sont des joies. Et alors que nous sommes en train de lui parler, nous croyons par la foi qu'il est là et nous croyons également qu'il nous répond et on peut l'écouter, on peut lui dire Seigneur parle-moi, on peut même prendre une feuille, un stylo et écrire et vivre un temps avec Dieu, un tête-à-tête avec Dieu et je t'encourage vraiment à faire ça, même à prendre ta parole, la parole de Dieu et de lire tu vois et alors que tu es en train de lire et que tu te poses des questions, tu vas même questionner Jésus là-dessus et je crois vraiment qu'il va te répondre parce qu'il y a cette réalité, notre Dieu désire vivre un tête-à-tête avec nous, il désire être avec nous parce que Jésus est près de nous. La parole de Dieu nous dit qu'il ne nous abandonnera jamais, il se tient à nos côtés, il est l'ombre de notre main droite et je le crois par la foi que Jésus est près de moi et il est près de toi et il est près de tous ceux qui l'invoquent. Alors aujourd'hui, réalise que sa présence est là et sois fortifié dans ta foi. Que le Seigneur te bénisse. Si ce message t'a encouragé, pense à le liker. Peut-être laisse-nous un commentaire ou le partager à quelqu'un qui en a besoin. Et rendez-vous sur momentumsansfrontières.com. Soyez les bénis les amis. À bientôt. Bye bye.
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365, une année de dévotion de Yannis Gauthier. Avancer dans la bonne direction. Quand la conduite d'un homme lui plaît, le Seigneur lui donne d'avancer avec assurance dans la vie. Psaume 37, verset 23. Avez-vous l'assurance d'avancer dans la direction divine ? Êtes-vous au bénéfice de l'approbation de Dieu là où vous vous trouvez ? Personnellement, pour être certain d'être dans la voie de Dieu et d'en retirer tous les bénéfices, il a fallu que je fasse de multiples concessions, dont voici quelques exemples. J'ai dû mettre un terme à toutes mes mauvaises fréquentations. J'ai dû mettre fin à mes ambitions démesurées. J'ai dû me réinsérer dans la société et j'ai dû réévaluer mes priorités. La Bible nous dit « Considère le chemin par où tu passes et que toutes tes voies soient bien réglées. » Proverbe 4, verset 26. En considérant à présent le chemin sur lequel vous êtes, y a-t-il une action indéniable qui vous incombe ? Rêver d'un changement ne produira rien de concret dans votre vie. Si vous souhaitez avancer sur le chemin de Dieu, il vous faut prendre les décisions qui s'imposent. Et n'oubliez pas aujourd'hui qu'il n'y a pas de résultat sans sacrifice. Une année de dévotion de Yannis Gauthier, paru aux éditions Gospel Action Productions.

Salut, c'est votre frère Timothée de Cabestany. Aujourd'hui, j'aimerais vous parler de ce vide qu'il y a dans chaque être humain qui est en forme de Dieu. Pourquoi je dis ça en fait? Ben, si on reprend un concept de psychologie qu'on appelle la pyramide de Maslow, on a en haut de cette pyramide les besoins vitaux, boire, respirer, manger, et puis ça descend dans une espèce de cascade de besoins. Et des besoins importants sont reconnus pour chaque être humain, tels que le fait d'être aimé, d'être reconnu, d'être vu. Et trop souvent, en fait, on essaye de remplir ces besoins à notre manière. Ça peut être avec les réseaux sociaux, les likes, mais souvent, on ressent toujours le même sentiment, celui d'être vide, insatisfait, jamais assez. On est comme assoiffé de quelque chose à laquelle on aspire, mais qui est impossible à atteindre seul en fait. Justement, dans les évangiles, Jésus a dit « Que celui qui a soif vienne à moi, je lui donnerai de l'eau de la vie et il n'aura plus jamais soif. » Bingo les amis, la réponse à ce vide, à ces besoins désespérément insatisfaits par le monde, c'est Jésus. Jésus a donné sa vie pour nous, il t'a aimé toi comme moi, d'une manière infinie. Il a donné sa vie parce qu'à ses yeux, nous en valions la peine. Cet amour pour nous, c'est un vrai mystère, comme le dit Paul. Et pourtant, il est si palpable, il est si vrai. Si tu ne l'as pas encore ressenti ou que cela fait un moment, écoute simplement Dieu, fais silence. Arrête de scroller ton smartphone et tout ce que tu peux avoir sur ton téléphone. Juste appuie sur pause, tu vois. Mets-toi dans un coin tranquille, mais écoute Dieu. Tu entendras alors sûrement à un moment cette voix de notre Père Céleste, de Dieu qui te parlera lui-même et se révélera à toi. Et oui, les amis, nous avons un vide en nous-mêmes qui est en forme de Dieu. Alors restons proches de lui dans notre quotidien et nous serons toujours remplis de cette plénitude qui surpasse toutes nos inquiétudes et qui répond pleinement à nos besoins. Allez, soyez bénis !

15, on a la parabole du fils prodigue. L'histoire d'un fils qui a quitté la maison de son riche père et dilapidé son héritage dans le monde. N'ayant plus rien, désespéré, il rentra à la maison rempli de honte. Cependant, son père, heureux de voir son fils en vie, l'accueillit et fit une fête pour son retour. Aujourd'hui, peu importe ta situation, Dieu t'accueille dans sa maison, les bras ouverts. Reviens.

0: moi, je. On déclare sur tous les tons que notre société est de plus en plus individualiste, que plus que jamais, c'est vraiment chacun pour soi, etc. Mais réflexion faite, on n'est quand même pas à ce point tourné sur soi-même, n'est-ce pas? Les autres, ça compte, non? L'amour, ça compte. Et l'amitié aussi. D'ailleurs, l'amitié est reconnue comme une valeur forte de l'existence, quelles que soient les générations. Jean-Marie Guelette a écrit un petit ouvrage sur ce thème de l'amitié, en faisant notamment référence à Jésus-Christ, le Christ qui avait lui-même de belles amitiés, dont on ne sait pas grand-chose cependant, et pour cause.
1: Il n'y a pas un ami dans la vie du Christ, il y en a plusieurs. Et nous n'avons pas, dans l'Évangile, de récits, de dialogues. C'est étonnant ça. Les deux hommes qui sont désignés comme amis du Christ, Lazare et le disciple que Jésus aimait, il n'y a de récit de dialogue avec aucun des deux. Et je trouve que c'est très cohérent avec ce qu'est l'amitié. C'est-à-dire que dans un groupe d'hommes comme les disciples, on peut avoir tout à fait repéré qu'il y avait une relation spécifique de Jésus avec cet homme-là, sans pour autant savoir le contenu de cette relation. Ça arrive très souvent dans un groupe qu'on sache qu'il y en a deux qui sont très amis, mais on n'est pas le témoin de leur confidence, sinon ce serait plus des confidences. Donc il y a cette espèce de, à la fois de traces laissées dans le texte évangélique par des expériences, qu'on peut dire spécifiques, différentes, différenciées de relations de Jésus avec Lazare, avec le disciple qu'il aimait, avec Marie-Madeleine aussi, sans pour autant qu'on en sache tellement plus. Et n'allons pas inventer ce que le texte ne nous dit pas, parce qu'il ne nous le dit pas par pudeur. Et la pudeur est une chose qui n'a pas forcément bonne presse aujourd'hui, mais qui est pourtant une réalité très connexe à celle de l'amitié. La pudeur, la discrétion. Ce qui est très impressionnant dans ces amitiés du Christ, c'est que ce ne sont pas des expériences neuves, ce ne sont pas des expériences extraordinaires. Il a des relations d'amitié comme tout un chacun. C'est-à-dire, quand on nous dit « il marche sur les eaux », nous pouvons nous dire, ou quand on dit « il guérit », on peut dire « phénomène extraordinaire ». Là, il est l'ami de Lazare, et il pleure sur la mort de son ami comme n'importe quel homme pleurerait sur la tombe de son ami. Donc ce n'est pas l'expérience qui est nouvelle. Ce qui est inouï au sens fort du thème, jamais entendu, jamais raconté, c'est que celui dont on nous dit qu'il pleure sur la tombe de son ami est le Fils de Dieu. Et ça, c'était une fois de plus impensable jusque-là. C'est un peu le jusqu'au bout de l'incarnation, parce qu'il a été homme jusque-là, jusqu'à vivre ces relations d'amitié qui font souvent à la fois le sel, la joie de nos existences, le point d'appui de nos existences. Il a vécu ça comme nous, et il est Fils de Dieu. C'est-à-dire que nous contemplons en Jésus Dieu qui se fait l'ami des hommes. Mais comme c'est dans les conditions de l'incarnation, il ne se fait pas l'ami de tous les hommes. Il vit quelques amitiés qui nous donnent à comprendre que Dieu est l'ami de tous.
0: Dieu est l'ami de tous, une affirmation que l'on peut tester soi-même à tout moment et en tout lieu sur la terre. Et oui, une belle relation d'amitié à construire, à inventer, à savourer, à oser peut-être tout simplement.

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1: Les amigos de FM Évangile, je suis trop content parce que vous allez écouter Raisonnare et Fibris, qui est un titre qui me parle beaucoup parce que ça vient d'une prière très ancienne qui a donné le nom des notes de musique. Ah ben vous saviez pas que le nom des notes de musique ça venait d'une prière chrétienne, et ben voilà. Maintenant vous savez. D'ailleurs la première note do, n'oubliez pas que c'est Dominus Domine Dominus Dominus.

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2: Salut les amis, j'espère que vous allez bien. Aujourd'hui, je vais vous parler de la puissance du nom de Jésus. Alors, il y a un passage en particulier que j'affectionne, qui est dans Éphésiens. Donc, je te lis, il y en a plein de passages qui parlent de la puissance, de la supériorité, de la plénitude que Dieu a placée en son Fils Jésus. Mais il y a un passage que j'aime particulièrement, c'est dans Éphésiens 1, au verset 19. Et ça parle de l'infinie grandeur de la puissance du Père qui l'a déployé en Christ en le ressuscitant des morts et en le faisant asseoir à sa droite dans les lieux célestes, au-dessus de toute domination, toute autorité, de toute puissance, de toute dignité et de tout nom qui peut être nommé, non seulement dans le siècle présent mais aussi dans le siècle à venir. Il a tout mis sous ses pieds et il l'a donné pour chef suprême à l'Église qui est son corps, la plénitude de celui qui remplit tout en tous. Ça, c'est en Jésus, donc c'est juste extraordinaire. Donc, la semaine dernière, je t'ai parlé un petit peu qu'on n'avait pas à lutter contre la chair et le sang, contre les êtres humains, mais contre des principautés, des dominations, etc. Et puis là, on voit que celui qui est au-dessus de toutes ces choses, c'est Christ, c'est Jésus. Donc, c'est important que tu saches que c'est son nom. C'est le nom qui est cité, Jésus, c'est le nom qui est au-dessus de tout nom qui peut être cité, c'est-à-dire de tout. Il est au-dessus de tout, c'est la puissance ultime, c'est la bonté ultime, c'est la justice ultime, c'est le sommet. Donc quand tu sais ça, eh ben, tu te rends compte, en fait, c'est le nom de Jésus et c'est le sang de Jésus, c'est le sang qu'il a fait couler à la croix. C'est à la croix que tout s'est passé, qu'il a tout mis sous ses pieds et qu'il a vaincu toute la puissance de l'ennemi. Et il dit dans sa parole que rien ne pourra nous nuire. C'est-à-dire que quand on appartient à Christ, il n'y a rien qui peut lui échapper dans notre vie, vu qu'elle lui appartient. On a fait alliance avec lui. Donc moi, souvent dans ma pratique, j'entends des personnes, ou à l'église, ou ailleurs, qui disent « mais des fois je sens des présences ». Ou même depuis que je me suis fait baptiser, depuis que j'ai reçu le baptême du Saint-Esprit, je sens comme un tiraillement, je fais des cauchemars, ou je sens des choses qui m'oppressent, etc. Et puis c'est important que tu saches qu'en fait, depuis que tu as donné ta vie à Jésus, tu lui appartiens, donc tu es sous son autorité, mais il t'a aussi transféré son autorité. Donc ça, pour avoir l'autorité de Jésus, c'est sûr qu'il faut lui avoir donné notre vie. C'est pour ça qu'il faut checker avant d'enseigner le fait de prendre l'autorité au nom de Jésus, à qui tu appartiens. Parce que comme dans la parole de Dieu aussi, il y en a qui ont imité les disciples. Vous vous rappelez de cette histoire des personnes qui ont vu faire et puis qui ont essayé aussi de chasser les démons. Et puis ils ont dit, au nom du Dieu que Paul prêche, et ils ont essayé de prendre l'autorité comme ça. Mais si tu n'es pas revêtu de cette autorité de Christ, si tu ne lui appartiens pas, tu ne peux pas rentrer dans ces combats-là. Mais par contre, si tu lui appartiens, tu peux rentrer dans ces combats-là, et c'est simple. Toute puissance est soumise à l'autorité de Jésus. Donc rien que de prononcer son nom, des fois tu peux être dans un demi-sommeil, tu peux être en train de faire un rêve, à moitié éveillé, puis tu peux te sentir oppressé, à peine pouvoir parler. Mais si tu peux juste prononcer le nom de Jésus, des fois c'est suffisant pour te sortir de situation un peu spéciale, mais c'est important que tu saches, parce que des fois on n'ose pas parler de nos expériences spirituelles en se disant mais ils vont prendre pour des fous, alors que c'est des choses qui sont hyper communes. Donc que tu saches aujourd'hui qu'en utilisant le nom de Jésus et en proclamant son sang, tu as autorité sur l'ennemi. Donc si tu sens ces oppressions, tu peux te mettre à deux, c'est toujours plus efficace quand on est deux, mais si tu n'as pas le choix et que tu es tout seul, tu dis, au nom de Jésus maintenant, je prends autorité sur ces choses qui m'oppressent et je les chasse au nom de Jésus, sur ces douleurs que je ressens, je les chasse au nom de Jésus, sur ces cauchemars que je vis de manière récurrente, J'en veux plus au nom de Jésus, ça part de ma vie. Et puis ça, tu le fais jusqu'à ce que tu vois que ça lâche. La parole de Dieu, elle dit aussi, résistez au diable et il fuira loin de vous. Donc parfois, c'est un processus de résistance et de prise de position. Mais à un moment donné, l'ennemi doit lâcher. Et puis ça, tu peux le faire avec tes enfants. Sur tes enfants, souvent, on me dit, qu'est-ce que je fais? Ma fille, mon fils font des cauchemars, ils ont des terreurs nocturnes et je ne sais pas quoi faire. Ben, tu prends position aussi, tu prends autorité. Moi, j'entraîne mes enfants, il y a un verset qu'ils connaissent super bien. Surtout William, qui a fait des cauchemars un peu de manière récurrente. Et puis, non seulement je le console et je l'accueille quand il fait des cauchemars dans notre lit, je le garde un petit moment. À peu près, je lui dis, tu veux que je prie pour toi? Et après, je le renvoie dans son lit. Et il repart en sécurité. Mais je lui apprends aussi à comment se débrouiller, comment prendre autorité. Donc, je lui donne des petites pistes, je lui donne des versets bibliques, je lui enseigne sur, par exemple, un verset biblique super très approprié. C'est « Aucune arme forgée contre moi ne prospérera et toute langue qui s'élève en justice contre moi, tu la convaincras d'injustice. » Ça, c'est Ésaïe 54-17. Donc, mon petit William, il dit « Ésaïe 54-17 !» Répète-toi. « Ésaïe 54-17 !»« Aucune arme forgée contre moi ne prospérera. Aucune arme forgée contre moi ne prospérera. » Donc, il sait quelle est la parole de Dieu qu'il peut utiliser. Et puis, en même temps, il connaît la puissance qu'il y a dans le nom de Jésus. Donc, on ne peut pas leur... Des fois, à l'école, s'il y en a qui leur disent « Ouais, Satan, je ne sais pas quoi », tout de suite, ils réagissent. « Ah non, moi, j'appartiens à Jésus. » Et puis, c'est le plus fort, c'est le plus puissant. Donc ça, tu peux l'enseigner à tes enfants, c'est sûr. Comme ça, ça va les soulager de savoir que leur Dieu, c'est celui qui a toute autorité au-dessus de toutes les puissances du mal, de tout nom qui peut être cité. Voilà, donc que ce soit un encouragement pour toi, mais aussi pour toute ta famille et tes enfants dont tu es responsable et que tu dois couvrir et enseigner. Donc, sois encouragé aujourd'hui, sois béni. Et puis, je veux vraiment prier pour que tu reçoives la révélation de l'autorité que tu as sur les peurs, sur les craintes, sur les terreurs, toutes ces choses-là qui sont du monde des ténèbres. Tu as autorité en Jésus sur elles et tu n'es pas seul à combattre. Il combat avec toi et pour toi. Il te précède, il te suit, t'entoure de toutes parts. Donc, à la prochaine. Sois béni. Bye bye.

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1: Bonjour, je suis Samuel Olivier du collectif Cieux Ouverts et vous écoutez notre nouveau titre « Grâce infinie ». C'est un titre qui est né à partir de cette phrase dans les lettres de Paul qui dit que la croix est un scandale pour ceux qui ne croient pas. Parfois dans nos milieux, on est tellement habitué à ce que Jésus ait donné sa vie pour nous qu'on en oublie à quel point c'est choquant. C'est nous qui aurions dû mourir, c'est nous qui étions condamnés et le Fils de Dieu a quitté son royaume et son trône. Il s'est revêtu de notre humanité, il a marché parmi nous et il a donné sa vie à la croix pour nous. C'est le thème de ce nouveau chant, Grâce infinie.

Bonjour à tous, bonjour à tous, et j'espère que tout le monde se réjouit autant que moi de rejoindre cette nouvelle émission où nous allons partager ensemble autour de la parole. C'est un immense honneur pour moi de partager ce moment avec vous et un immense honneur pour nous de rentrer dans les révélations de la Bible. En fait, nous avons tous connu cette joie de découvrir une énième fois un verset sous un regard différent. Quelle richesse! Dieu confie ses secrets à ses amis. Et je trouve que c'est excellent. C'est excellent. Prenons plaisir à toujours découvrir les merveilles cachées derrière une lettre, derrière une explication, derrière un contexte. Prenons plaisir à toujours découvrir les merveilles de notre Seigneur. Et c'est le principe même de cette émission autour de la parole. Alors, c'est Emmanuel avec vous. J'espère que vous m'avez reconnu. En tout cas, moi, je prends vraiment plaisir à toujours venir dans cette émission pour approfondir, creuser cette parole avec vous. Alors, la fois précédente, je vous avais annoncé que j'avais le désir de faire une étude segmentarisée concernant le parcours d'Israël depuis la traversée du Jourdain jusqu'à Canaan. Alors, il me semble de plus en plus évident au fur et à mesure que j'étudie ces passages qu'il y a une pédagogie de notre Seigneur qui est révélée concernant cette traversée et concernant tout simplement notre marche spirituelle. On avait vu précédemment que le peuple à la sortie du désert au moment où il traverse le Jourdain, qu'en fait il n'arrive pas directement à Canaan. Il se passe quand même des choses où on voit la main de Dieu qui précède le peuple bien avant même qu'il y ait une guerre, bien avant même qu'il y ait des stratégies, il y a d'abord une alliance. Voilà, le peuple se fait circoncire et on voit que même au moment où il traverse le Jourdain, le peuple de Jéricho en face tremble parce qu'il voit la puissance de Dieu dans le fait qu'il arrête les eaux du Jourdain, ont cru. Et ensuite, il y a cette alliance, le peuple est limité physiquement à cause de la circoncision. Et pourtant, Jéricho n'envoie pas une armée combattre le peuple d'Israël qui est alité parce qu'ils sont pétrifiés de ce qu'ils viennent de voir, le Jourdain s'est arrêté. Et donc, on constate ici qu'avant toute chose, le Seigneur commence d'abord une alliance et ensuite il installe dans le cœur de son peuple que l'alliance est une école de dépendance, de confiance. Alors, maintenant on arrive à notre émission d'aujourd'hui, après ce petit récap de ce qui s'est passé précédemment, et on va parler de Jéricho. Eh ben non, pas encore. Pas encore, parce que si on passe directement à Jéricho, on perd quelque chose d'extraordinaire. Je vous ai dit, moi j'aime disséquer la parole, je prends beaucoup de plaisir à lire ce qu'il y a derrière la lettre. Il faut lire la Bible, non pas comme un roman, je le dis tout le temps, parce que ça serait tellement triste. Il faut lire la Bible en demandant au Saint-Esprit de nous révéler ce qui est caché derrière la lettre. Sinon, on passe à côté de vérités extraordinaires. Donc, on ne va pas encore à Jéricho. On va d'abord commencer à voir ce que le Seigneur fait dans le cœur de Josué, qui est devenu le chef, celui qui conduit le peuple. On est dans Josué 5, donc on imagine bien la scène. Josué se tient probablement à proximité de Jéricho. Devant lui, en fait, il y a des murailles gigantesques. Et en fait, personne n'a jamais réussi à renverser Jéricho. Faut bien se mettre ça en tête. C'est une montagne. Il sait que derrière ces murs se trouvent des soldats entraînés, des familles retranchées et une ville, en fait, qui attend l'assaut. Parce que, attendez, Jéricho, ils sont pas sourds et muets.
Et vois ce qui se passe en face. Oui, le peuple a traversé le Jourdain. Mais en fait, ils se doutent bien qu'ils vont pas rester là, à camper au bord du Jourdain. Donc, il faut vraiment rentrer dans le contexte. Jéricho se prépare à l'assaut. Et pour les habitants de Canaan, Jéricho n'était pas une ville quelconque. En fait, elle constituait l'une des plus anciennes villes fortifiées du monde de l'époque. En fait, les fouilles archéologiques ont montré que Jéricho possédait un système de défense qui était remarquable. Pour l'époque, c'était extraordinaire. Et en fait, il y avait des talus en pente qui empêchaient l'adversaire de les atteindre, qui en tout cas empêchaient, mais ralentissaient, fatiguaient l'adversaire, des murs de soutènement en pierre. Il y avait même plusieurs murs de briques en crue. Donc en fait, selon les méthodes de l'époque, c'était extraordinaire. Alors, il y a des reportages magnifiques. Vous pouvez aller sur YouTube découvrir plein de reportages qui expliquent comment Jéricho était construit. Je vous invite vraiment à aller voir tout ça parce que voilà, c'est passionnant. Alors, mais moi, je ne vais pas plus m'étaler sur cette partie-là. Il s'agit tout simplement de bien comprendre que même si les dimensions exactes variaient au niveau des explications archéologiques, il est clair que l'ensemble formait une forteresse impressionnante qui avait pour but de décourager toute attaque. Et donc, pour un peuple comme Israël, qui venait de passer 40 ans dans le désert, il n'avait ni bélier, ni tour de siège, ni catapulte. Jéricho, en fait, il représentait en fait un obstacle humainement infranchissable. Israël avait les mains nues, vous comprenez? Donc, moi, je vois là-dedans que Dieu, il aime commencer par ce que l'homme considère comme impossible. À chaque fois, je suis sûre que nous tous là, nous pouvons faire une petite introspection et regarder un petit peu dans le rétroviseur et se dire, oui, moi j'ai vécu des batailles où je me suis dit, je vais jamais y arriver, je vais jamais y arriver. Ah, Dieu me demande de renoncer à ce groupe d'amis, mais moi je les connais depuis l'enfance. Il y a des situations où, regardez, quand on a quitté les eaux du baptême, quelle a été la première chose que le Seigneur a retirée dans notre vie, et considérons comment cela nous semblait impossible, impossible. C'est un principe qui se retrouve tout au long des Écritures, en fait, devant la mer Rouge, devant Gédéon avec ses 300 hommes, devant David face à Goliath, ou même devant Lazare dans son tombeau, pardon. En fait, Dieu, il choisit souvent les situations où aucune explication humaine ne peut voler sa gloire. Et on le sait, en fait, parce que c'est vraiment la volonté de Dieu. Nous guérir de toute forme d'orgueil et nous montrer que c'est lui en fait qui conduit toute chose, toute la gloire lui revient. Ok? Alors, on sait que depuis des années Moïse est mort. Désormais, bah, c'est Josué qui porte la responsabilité de conduire en fait plusieurs centaines de milliers d'hommes. Voilà. Voilà le stress. Hein. Et en fait, il doit le faire devant des pays qui n'ont jamais été naturellement conquis, quoi. Ça fait réfléchir quand même. Est-ce qu'on peut se mettre dans la peau de Josué et se dire, ok, tout le monde a les yeux sur moi, mais par où j'attaque? Comment je franchis ces murailles? Comment je limite les pertes? Voyez un peu quel sera en fait le premier mouvement de l'armée. Il doit se dire, bah, comment j'attaque cette ville, j'ai rien. Et puis en fait, alors qu'il est certainement en train de tout remuer dans son esprit, qu'est-ce qui se passe? Il aperçoit un homme, un seul homme, debout, l'épée dégainée. Là encore, il faut se mettre dans la peau de Josué. Moi, personnellement, je commence à avoir un peu peur. Je me dis, attends, lui, il a l'épée dégainée, il veut me couper la tête. Et en plus, ce qui est impressionnant, c'est qu'en fait, le texte, il dit pas que cet homme, il s'approche, en fait. Le texte dit l'homme était là. Il était simplement là. Comme s'il attendait Josué. Pour un chef militaire, il y a une seule question qui se pose là, à cet instant précis, et c'est ce que Josué, lui pose comme question. Il lui dit, tu es des nôtres ou tu as un ennemi?
gars en face, il a une armée dégaînée. Forcément, Josué se demande si, si c'est un allié ou un adversaire. Autrement dit, es-tu venu combattre avec nous ou contre nous, en fait? C'est une question qui est logique. Mais en fait, la réponse, elle est complètement inattendue. Il lui dit non. Mais non quoi? Enfin, moi, je suis là, je me dis, ben non quoi? Je t'ai demandé si t'es avec nous ou contre nous. Non. Moi, ça me fait vraiment rire parce que je me mets dans la position vraiment de Josué. C'est stressant. Je dis, mais non quoi? Pas oui, je suis avec Israël ou pas oui, je suis contre Jéricho. Juste non. Puis il ajoute, quand même, je suis le chef de l'armée de l'Éternel, j'arrive maintenant. Waouh! La déclaration, quoi. Et puis en même temps, tu dis, bah, pourquoi il répond non? Et pourquoi, en fait, Dieu refuse d'être enfermé dans cette réponse-là, en fait? C'est exactement ce qui se passe. C'est-à-dire que Josué, il raisonne encore comme un général. Il pense en termes de camp, de stratégie, d'alliance. Et Dieu, lui, il révèle que la bataille, en fait, ne lui appartient pas. En quelque sorte, le Seigneur lui dit, tu me demandes de quel côté je suis, mais tu te poses pas la bonne question. La vraie question est, toi, Josué, de quel côté tu es? C'est ça, en fait, le non. Non. Dieu, il répond pas à la question de Josué. Il amène cette nuance. Et cette nuance-là, elle change tout. On se rappelle que le parcours d'Israël depuis la traversée du Jourdain jusqu'à Jéricho est c'est une véritable image de notre propre marche spirituelle, d'ailleurs jusqu'à Canaan. Alors, après avoir traversé le Jourdain, on a le symbole de l'entrée dans une nouvelle vie, le symbole de la confiance dans la puissance de Dieu, et Israël ne reçoit pas en fait des armes ou des stratégies en fait. Dieu commence d'abord par renouveler son alliance avec un peuple à travers la concision. La circoncision, pardon. Et en fait, il leur rappelle en fait que leur identité ne repose pas sur leur force, mais sur leur appartenance à Dieu, à lui-même. Puis, au lieu de les entraîner au combat, Dieu les laisse plusieurs jours dans une situation de totale vulnérabilité. D'accord? En fait, les hommes sont en pleine convalescence, incapables de

puissante. C'est normal que son premier réflexe, ce soit d'essayer de comprendre ce qui se passe en face, identifier qui sont ses alliés, qui sont ses adversaires. Et quand il voit cet homme avec cette épée, tu es avec nous ou tu es contre nous? Mais Dieu refuse d'entrer dans ce raisonnement. En fait, sa réponse déconstruit complètement la manière de penser de Josué. En réalité, Dieu l'amène à une réflexion beaucoup plus profonde. Toi, tu cherches à savoir si je te soutiens dans ton combat, mais est-ce que tu t'es demandé si ton combat est bien le mien? C'est une réelle remise en question. En fait, on fait souvent cette erreur. On demande à Dieu de bénir nos projets, nos décisions, nos stratégies, nos plans, parfois même nos combats. Mais Dieu, en fait, il nous invite d'abord à nous arrêter et nous poser une autre question. Est-ce que ce projet me vient vraiment de Dieu? Est-ce que cette bataille, je l'amène comme, déjà, est-ce que c'est la bataille que Dieu veut que je mène? Et si oui, est-ce que je l'amène comme Dieu veut que je l'amène? Parce que des fois, Dieu peut mettre quelque chose devant nous, et puis, c'est pas parce qu'il a dit, ce territoire, il est à toi, il leur a pas dit comment ils allaient arriver à Canaan. Dieu avait promis Canaan, mais il avait pas dit comment. Donc ça veut dire quoi? Ça veut dire j'y vais avec mes forces, avec mon intelligence et ma stratégie. Non, à chaque étape, il faut demander à Dieu, Seigneur, comment je mène cette guerre? Et chaque bataille est différente, nous allons le voir, en fait. On va parler de Jéricho, de Haï, on va parler de chaque étape. Et c'est pour ça que je m'arrête étape après étape, parce que chaque bataille révèle le plan de Dieu, révèle le brisement de notre façon de faire, révèle, en fait, la pédagogie de Dieu, révèle, eh bien, combien nos cœurs, notre esprit, nos pensées sont imprégnées de l'humain, du monde, et combien Dieu en fait veut déconstruire cela pour reconstruire selon ce que lui il veut en nous. Là, la vraie stratégie, elle est j'amène le peuple à la circoncision, à l'alliance, à l'obéissance, à la confiance, et je conduis surtout le peuple par un conducteur qui lui-même est complètement réformé. En réalité, Dieu l'amène à une réflexion beaucoup plus profonde, on l'a dit. Est-ce que tu t'es demandé si ton combat est bien le mien? Donc, Josué est amené à avoir une remise en question. On le voit. Et on voit que c'est ce que Dieu nous demande à nous aussi. OK. Et ensuite, qu'est-ce qui se passe? On comprend que là, le Seigneur nous amène à l'introspection. On comprend que c'est précisément ce que Josué comprend lui aussi à cet instant. Et lui, qui se tenait devant le chef de l'armée de l'Éternel comme un commandant, il comprend qu'il n'est qu'un serviteur. Et il ne demande plus, c'est quoi la stratégie? Est-ce que tu es avec moi ou pas? Il dit dans Josué 5,14, que dit mon Seigneur à son serviteur? En fait, on voit là que ça marque un tournant. Josué, il cesse de vouloir conduire la bataille et il accepte d'être conduit. C'est exactement ce que Dieu veut. Dieu veut nous amener à ça. En fait, c'est seulement à partir de ce moment-là que Dieu lui révèle comment Jéricho va tomber. Voilà, en fait, une loi spirituelle que Dieu enseigne encore aujourd'hui. Entendons-le. Avant de nous révéler ses plans, il transforme d'abord notre posture. Il transforme d'abord notre manière de nous considérer, de le considérer et de considérer notre environnement. Avant de nous montrer ce qu'il veut faire, il nous apprend à reconnaître qu'il est le véritable chef. Parce que Dieu ne cherche pas seulement des personnes qui sont capables d'exécuter des ordres, les oiseaux, les lys, tout ce qui existe lui est soumis. En fait, Dieu cherche des hommes dont le cœur est suffisamment humble pour renoncer à leur propre raisonnement et entrer pleinement dans le sien. C'est dans cette posture de soumission que naissent les plus grandes victoires dans la Bible, dans nos vies. Des fois, on est là, on s'agite, on tourne en rond, et en fait, la seule chose qu'il y a à faire, c'est arrêter de s'inquiéter, arrêter de s'agiter et dire, Seigneur, devant moi, il y a Jéricho, infranchissable, et moi, je n'ai ni catapulte, ni connaissance militaire, je n'ai rien. C'est toi qui gères l'armée.

Mais c'est toi qui sais, alors dis-moi. Voilà, en fait, c'est exactement là où se trouve Josué, qui commande réellement cette guerre. Et à cet instant précis, quelque chose bascule en fait. Depuis le début du livre, on s'aperçoit que, naturellement, tout le monde a tendance à penser que c'est Josué le chef de la conquête. Et après tout, ben, c'est lui qui donne les ordres. C'est lui qui organise les tribus, qui conduit l'armée. Mais en fait, cette rencontre révèle une vérité extraordinaire. Josué. Josué n'est pas le commandant suprême. En fait, il est un serviteur auquel une responsabilité a été confiée. Je le redis parce qu'on doit l'entendre. Josué est un serviteur auquel une responsabilité a été confiée. Le véritable général, le véritable chef, il est déjà sur le champ de bataille. Depuis longtemps, il est sur le champ de bataille. Avant même que la première trompette sonne, en fait, autour de Jéricho, le véritable chef, il est déjà arrivé. En fait, c'est important de concevoir cette vérité, parce que c'est une paix que cela produit dans le cœur de Josué, et c'est une paix que cela doit produire dans notre propre cœur. La responsabilité, elle ne repose pas sur tes épaules, elle ne repose pas sur les épaules de Josué, elle ne repose pas sur les épaules du pasteur. En fait, on découvre ici qu'il ne nous appartient pas de porter Israël, de porter une église, de porter notre famille jusqu'à la victoire. C'est Dieu qui le fait. Et cette vérité, elle demeure encore aujourd'hui. On croit parfois que tout dépend de nous. Notre famille, notre ministère, notre entreprise, notre église, notre appel. Alors que Dieu nous rappelle en fait clairement, tu n'es pas le sauveur de cette œuvre. Moi seul, je suis le sauveur. Tu n'es pas appelé à porter ce qui m'appartient. Tu es appelé à me suivre et à obéir. Alors, c'est bien de voir que Josué, il se prosterne. Mais pourquoi il ne se prosterne pas immédiatement? En fait, la réaction de Josué est aussi étonnante. En fait, il tombe le visage contre terre, il adore. Puis il dit, qu'est-ce que mon Seigneur dit à son serviteur? Quelques instants auparavant, en fait, il demande, est-ce que tu es avec nous? Et puis là, il ne pose plus aucune question sur la stratégie, il ne demande plus comment il va prendre Jéricho. Il demande juste, qu'est-ce que tu veux que je fasse? Voilà la véritable foi. La foi ne consiste pas seulement à croire que Dieu va nous aider. Il va le faire, mais c'est pas ça la foi. La foi, en fait, c'est accepter que Dieu il fait ce qu'il veut dans notre vie. C'est lui qui dirige entièrement notre vie, avant même d'avoir un plan. En fait, Josué devient un serviteur. À cet instant précis, il fait passer le rôle de serviteur en priorité sur le rôle de général, de commandant, de ce que vous voulez. Et c'est seulement à cette étape-là, dans cette posture d'humilité, que Dieu lui révèle la stratégie de Jéricho. C'est un principe que l'on retrouve dans toute la Bible. Dieu révèle rarement toute sa volonté à ceux qui cherchent simplement des réponses. Il révèle à ceux qui sont d'abord prêts à obéir. Chercher des réponses, en fait, c'est... Les païens le font. Chercher à obéir à Dieu, ça, c'est ce qui fait la différence. En fait, je trouve que c'est profond. Cette façon de faire, Dieu le fait systématiquement. C'est les principes vraiment de la marche avec le Seigneur. Et en plus, ce passage, en fait, il me rappelle une scène de Moïse. Enfin, d'ailleurs, il rappelle la scène de Moïse. Vous voyez, il a dit, puis le chef de l'armée de l'Éternel prononce une phrase qui aurait été immédiatement, qui doit immédiatement réveiller dans notre souvenir Moïse. Ôte tes sandales de tes pieds, car le lieu où tu te tiens est saint. Oh. C'est impossible pour Josué de ne pas penser à Moïse. 40 ans plus tôt, Dieu avait prononcé exactement les mêmes paroles devant le buisson ardent. Là, on est dans Josué 5:15, et je vous invite à le lire. Et dans Exode 3:5, c'est les mêmes paroles. C'est un message magnifique, c'est magnifique. En fait, Dieu est en train de rappeler à Josué qu'il est le même que celui qui a accompagné Moïse, est le même que celui qui accompagne Josué. En fait, la mission elle change, le conducteur change, mais Dieu, lui, ne change pas. Moïse est mort, oui. Le peuple, en fait, le plus grand prophète qu'Israël en fait a connu est mort, c'est vrai.
Mais Josué, en fait, il aurait pu se dire que tout repose sur lui, mais non, Dieu lui montre qu'en fait, l'œuvre n'a jamais reposé sur Moïse. Elle n'a jamais reposé sur Josué. En fait, elle a toujours reposé sur celui qui se tient devant lui, l'épée à la main. Sincèrement, je suis en train de vous le dire et mon cœur tremble d'émotion. Je suis touchée, quoi, parce que je me dis, mais... Enfin, vous voyez comment Dieu est extraordinairement bon. Il soulage d'abord Josué et en même temps il l'encourage et en même temps il se révèle et en même temps il rappelle ce qu'il a fait. Il est toujours le même. C'est une consolation pour nous aussi, en fait. C'est une consolation pour nous. C'est pas passé hier, ça se produit encore maintenant. En fait, les générations passent. Les responsables changent, les serviteurs de Dieu s'en vont, mais le véritable chef de l'Église est toujours vivant. C'est pour ça que son œuvre ne dépend jamais d'un homme. Je sais que je le dis souvent, mais parce que l'idolâtrie est trop facile et oui, je le reconnais, je suis agacée par le fait que souvent le regard se tourne que vers le pasteur, parce que l'œuvre, en fait, ne dépend jamais d'un homme, même s'il est fidèle. Je méprise pas la fidélité, d'accord? Je ne méprise pas la fidélité de Moïse, de Josué ou de ton pasteur. Mais en fait, tout ça ne dépend uniquement que de la présence du Seigneur qui continue hier, aujourd'hui, demain. Quel que soit l'homme qui est devant, c'est la fidélité du Seigneur qui conduit un peuple vers la promesse que lui, il a faite. Si l'Éternel des armées, l'épée à la main ne nous précède pas, on n'est rien du tout. On n'est rien, un caillou dans une plaine, rien de plus, rien de moins. En fait, je trouve que cela révèle vraiment, en fait, un fil conducteur très fort. Dieu y prépare d'abord le peuple. Vous rappelez dans le Jourdain, au moment de la circoncision, puis il prépare le conducteur, oui, mais par le chef des armées qui se révèle être devant le conducteur. Le conducteur, il est derrière le chef des armées. Et ensuite, après ça, quand tous les positionnements sont bien à leur place, là, Dieu révèle la stratégie de Jéricho. Ça montre vraiment dans la pédagogie de Dieu que Dieu façonne les hommes avant de leur confier des victoires. C'est un principe que l'on retrouve tout au long des Écritures. Voilà, pour moi, en fait, ce que je viens de vous partager, je vous le dis, ça me fait frissonner parce que même après 20 ans, 40 ans, 60 ans de marche, tout le monde sait que la base, elle est là. Si l'Éternel des armées ne nous précède pas, on est comme des cailloux dans une plaine. Et l'humilité de toujours chercher, reconnaître, obéir, c'est la victoire. Il n'y a aucune autre victoire possible. Il n'y a pas d'autre moyen. Il n'y a pas. Et justement, la prochaine étape, Jéricho, va nous montrer encore des révélations, la sagesse de Dieu. J'espère que ça vous passionne autant que moi. J'espère que ça vous passionne autant que moi. Et puis on se retrouve à la prochaine émission. On va parler des forteresses, de l'impossible, Jéricho. Et pourtant, c'est possible. Soyez bénis et je vous dis à très vite pour la prochaine étape.

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1: Bonjour Flora.
2: Bonjour.
1: Vraiment merci d'accepter une nouvelle fois de participer à ce podcast pour répondre à mes questions. Et aujourd'hui, on va parler du harcèlement toutes les deux. C'est en effet un thème d'actualité qui concerne malheureusement beaucoup trop de jeunes, d'ados et même d'enfants. Et si tu es notre invitée aujourd'hui, c'est parce que tu as subi du harcèlement lorsque tu étais collégienne. Dans ta situation, il s'agissait de harcèlement affectif. C'est important de le préciser. Donc pour commencer, peux-tu nous dire quel âge tu avais et en quelle classe tu étais quand ça a commencé ?
2: Alors oui, ça s'est passé pendant mon année de 4e, donc j'avais 13 ans.
1: Peux-tu nous expliquer comment et pourquoi ce harcèlement a débuté ?
2: Honnêtement, pourquoi ce harcèlement a commencé, je ne sais pas vraiment. Je pense que je faisais tellement tout par amitié pour réussir à avoir une amie qu'il était facile de m'utiliser et de me manipuler. Comment ça s'est fait ? Ça s'est fait progressivement. Ça ne s'est pas fait du jour au lendemain.
1: Qu'est-ce que tu vivais concrètement et combien de temps ce harcèlement a-t-il duré ?
2: Oui, c'était une seule fille déjà. Elle était toute seule un peu dans ma classe. Elle n'avait pas vraiment de copine. Et alors je suis allée vers elle, on a commencé à discuter. On est vite devenus proches et on s'est vite dit meilleure amie. Rapidement, ça a dégénéré. Elle a commencé à me demander occasionnellement, on va dire, de faire ses DM, de faire ses devoirs, etc. Puis c'est devenu vite régulier. Et en fait, c'était devenu des ordres, c'était plus des demandes. Je devais porter son sac aussi pendant les cours. Et comme toute meilleure amie, on devait s'appeler le soir. Donc dès que je sortais du collège, que j'arrivais chez moi, on devait s'appeler toute la soirée en FaceTime. Sauf qu'à cette période-là, moi, vers 21h, 21h30, je devais poser mon téléphone pour pouvoir me coucher, avoir une soirée sans téléphone. Elle acceptait pas du tout ça. À chaque fois, elle me faisait des crises. C'était la catastrophe si je posais mon téléphone. Il fallait pas qu'on arrête de parler, même pour aller manger. Mais au-delà de ça, donc, en fait, toutes les discussions, elles tournaient autour d'elle. Il fallait que je lui pose tout le temps des questions sur elle. Ça m'intéressait pas parce que je connaissais en fait déjà les réponses. Mais il fallait qu'elle parle d'elle. Il fallait qu'elle me raconte, tout le temps, Et il fallait pas que ça s'arrête. Elle m'a même obligée après à regarder des séries. Il fallait que je regarde les séries, même si c'était dans une langue que je comprenais pas. Bah, il fallait que j'apprenne cette langue. J'avais tout le temps peur de la contrarier, de pas respecter ce qu'elle voulait, parce que je savais qu'elle allait me crier dessus, m'insulter, m'humilier dans ma classe. Enfin, vraiment, j'avais trop peur. Donc, après, elle a commencé à me donner des règles à ne pas franchir. Je me rappelle que j'avais que deux ou trois chances. Le jour où j'ai dépassé les trois chances, les deux ou trois chances, elle m'a appelée donc en FaceTime. Hein, et là, elle m'a incendiée. Je me rappelle ce jour-là. C'était un cauchemar, honnêtement. L'appel, il a duré 2 heures. Ma mère, elle était à côté de moi et je la suppliais. Je disais, maman, s'il te plaît, ne dis rien, n'interviens pas. S'il te plaît, maman, ça va être violent, je te préviens. Elle me disait que j'étais moins que rien, que je savais rien faire, que dans tous les cas, j'étais moche, que je savais pas me maquiller, que aucun garçon ne voudrait de moi. Et en fait, ces phrases-là, vraiment, elles m'ont blessée et elles sont restées gravées en moi. Elles m'ont vraiment marquée. Ma mère, elle a eu cette image de me dire, mais Flora, pendant 2 heures, t'as été un paillasson où elle s'est essuyé les pieds sur toi, vraiment. Et moi, pendant ce temps, j'ai fait que de m'excuser, j'ai fait que de me rabaisser, de m'humilier et de pleurer. En fait, pendant 2 heures, il n'y a pas eu de violence physique, etc. Mais ça a été très lourd moralement, en fait.
1: Alors, certains pensent qu'il existe un profil type, je mets des guillemets à ce mot, de victime de harcèlement. C'est-à-dire qu'il s'agit souvent de personnes différentes physiquement ou intellectuellement, socialement ou même émotionnellement parlant. Qu'est-ce que t'en penses ?
2: Alors oui, je pense que malheureusement c'est vrai. En effet, c'est triste, mais la différence, elle favorise souvent le harcèlement. On verra rarement une jolie fille populaire se faire harceler, quoi.
1: Et toi, dirais-tu que tu étais différente des autres collégiennes ? Avais-tu une faille qui te rendait plus vulnérable ?
2: Comme je l'ai dit avant, je sais pas trop pourquoi, mais effectivement, je pense que j'ai toujours été différente déjà de par mes valeurs. Et mon besoin aussi depuis petite de me faire aimer, j'étais effectivement très vulnérable, j'étais sensible et j'étais vachement insouciante.
1: Aujourd'hui, hein, si tu peux en parler sans tabou, et c'est parce que tu as pu mettre fin à cette relation toxique, peux-tu nous expliquer comment tu y es parvenue ?
2: Alors mes parents s'en sont aperçus, du coup, à force de me voir mal le soir, pas vouloir manger, vouloir garder le téléphone le plus longtemps possible, etc. Ils ont compris qu'il y avait quelque chose qui allait pas, quoi. Et puis un jour, du coup, j'en ai parlé avec mes cousines. Et là, elles ont prié pour moi et elles m'ont dit « Mais Flora, tu te rends pas compte, mais c'est du harcèlement, quoi. Et il faut que tu te sortes de cette situation. » Donc elles ont prié pour moi. Et à mon retour de vacances, des filles m'ont pris sous leur aile. Vraiment, Dieu les a mis sur mon chemin. Et du coup, j'ai réussi à me détacher de cette fille. La situation s'est vraiment apaisée, elle a changé et j'étais plus en lien en fait avec elle. Donc ça a duré à peu près un an, on va dire un peu moins.
1: Alors j'imagine que tu as beaucoup souffert à l'époque. Mais dis-moi, est-ce que tu as eu envie à un moment donné de te venger ?
2: Non, j'ai jamais eu envie de me venger ou j'ai jamais eu de haine. En fait, j'étais juste vraiment blessée. J'ai été piétinée en fait. Comme l'image de tout à l'heure, j'étais un paillasson, on m'a marché dessus. On m'a détruite moralement, j'étais comme elle l'a dit en fait, on m'a traitée pour une moins que rien pendant plusieurs mois. Donc oui, ça m'a détruite moralement et en fait je connaissais plus mon identité, je connaissais pas ma valeur.
1: Dirais-tu que tu es guérie de tout ça ?
2: Oui, je dirais que je suis guérie de ça, j'ai pardonné cette fille. J'ai pas du tout de colère ou pas du tout de haine envers elle. Oui, du coup, je l'ai revue d'ailleurs aussi. Je lui ai dit bonjour, je l'ai revue, je sais plus, il y a 2-3 ans je pense. Mais après, bien sûr, ces événements laissent des traces hein, qui parfois ressurgissent. Mais c'est là aussi que Dieu est bon et qu'il intervient. Il me rappelle qui je suis et la valeur que j'ai. J'aime cette phrase. C'est une phrase, donc Dieu t'aime et ta valeur n'est pas définie par ce que tu traverses. Cette phrase, d'ailleurs, elle est accrochée sur mon mur. Je trouve que c'est important de réaliser ça, que en fait, les événements qu'on peut traverser dans la vie, ils définissent pas qui je suis. Oui, ça s'est passé dans ma vie, mais ça fait pas partie de mon identité. Je suis Flora, je suis une jeune fille, j'ai des qualités, j'ai des défauts, je suis la fille de Dieu, j'ai de la valeur. Malgré les difficultés ou les épreuves qu'on a pu rencontrer dans notre vie, c'est pas ça qui définit qui on est.
1: Pour finir, quel conseil ? Ou quel message aimerais-tu laisser à celles et ceux qui t'écoutent aujourd'hui et qui sont eux aussi victimes de harcèlement en ce moment ?
2: Donc si j'avais un conseil, donc déjà c'est premièrement ne reste pas seule, parle-en à un adulte en qui tu as confiance. À deux, on est plus fort. Et ensuite, prie que Dieu te libère de cette situation, de cette ou de ces personnes. Et si tu entends ce podcast et que tu te sens concernée, que tu vis le même style de situation, n'hésite pas à écrire en privé à Rescapé. Il y a des personnes qui sont capables de t'aider. Si Dieu m'a aidée, Dieu il peut aussi le faire pour toi. Et voilà, mon dernier conseil, c'est juste n'écoute pas les mensonges qu'on peut te dire.
1: J'aimerais te dire un grand merci, Flora.
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1: On regarde aujourd'hui la lettre aux Hébreux au chapitre 11 du verset 8 au verset 30. Je vous rappelle qu'on est dans le Nouveau Testament qui est la deuxième partie de la Bible. Quand on pense à la foi, on ne peut s'empêcher de penser à Abraham. On a vu dans cette lettre aux Juifs chrétiens que l'adoration de Dieu conduit à la foi en Dieu, puis à travailler pour Dieu. Elle conduit à faire ce que Dieu veut qu'on fasse. C'est la foi qui a amené Abraham à croire Dieu quand Dieu l'a appelé à quitter tout ce qu'il connaissait, le confort de son environnement, et à voyager vers un pays qu'il n'avait jamais vu. Et même arrivé dans ce pays qu'il n'avait jamais vu, il a fait confiance à Dieu en attendant une cité qui a de solides fondations, dont Dieu est l'architecte et le constructeur, au verset 10. Même Sarah, malgré son grand âge, a pu croire Dieu quand il a promis de lui donner un enfant, un fils par lequel Dieu tiendrait sa promesse à Abraham. Le fils d'Abraham, Isaac, fait aussi partie de la liste des héros de la foi qu'on retrouve dans Hébreux 11. Sa foi en Dieu et sa parole l'a poussé à bénir ses fils, Jacob et Ésaü, comme signe qu'il croyait en la providence de Dieu pour leurs deux vies. Jacob a vécu une vie de foi en lien avec son père, et avec son fils Joseph, et avec ses petits-fils. Mais c'est alors qu'il est mourant que la Bible met en lumière un élément de sa vie. Il faut attendre la fin de la vie de cet homme avant de dire qu'il était un homme de foi. Au moment de sa mort, confiant dans le plan éternel de Dieu, il a béni les deux fils de Joseph, ses petits-fils, et il a loué Dieu, s'appuyant sur l'extrémité de son bâton. Dans l'Ancien Testament, la première partie de la Bible, peu de personnages représentent autant la vie et le ministère de Jésus que Joseph. Il est le parfait exemple de la figure de Christ. Relis son histoire en détail. C'est excitant de voir Dieu agir. Avec Joseph, on voit de façon saisissante de quelle manière la puissance de Dieu accomplit ses objectifs dans ta vie. Dieu veut t'encourager en faisant le lien entre ces hommes de foi remarquables et les occasions que tu as de croire Dieu. Même si vous vivez à des époques différentes et dans des lieux différents. Moïse était un autre grand homme de foi. Comme Abraham, il a vu le jour de Christ et s'est réjoui. Mais peut-être que son acte de foi le plus spectaculaire a eu lieu sur les rives de la mer Rouge. Fuyant les armées de Pharaon, Moïse a fait traverser au peuple de Dieu la mer à pied sec, par la foi. Croire Dieu à ce moment critique demandait un courage remarquable. Défiant toute logique, en risquant le ridicule au cas où son plan échouerait, Moïse a atteint l'autre côté et a fait tout ce que Dieu lui a ordonné. Josué a suivi Moïse sur le chemin de la foi. La barre était haute, tant la foi de Moïse était grande. Mais Josué croyait Dieu et il a conduit son peuple dans le pays de la promesse. Il a appris l'humilité en remettant son avenir au Seigneur et confiant l'issue de chaque bataille aux bonnes et puissantes mains du Seigneur. Es-tu prêt à faire confiance à Dieu ainsi? Dans le prochain épisode, on verra comment tirer des leçons de plusieurs autres exemples de ceux qui ont osé montrer leur foi en Dieu.
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1: Dans le livre de Job, au chapitre 38, le verset 12 nous pose cette question. « As-tu un seul jour de ta vie commandé au matin et assigné sa place à l'aube ?» En voyant se lever le soleil chaque matin, peut-on encore s'enorgueillir une seule seconde d'être un humain maître de l'univers ? Ou plutôt simplement, ne devrait-on pas se sentir tout petit devant ce soleil qui se lève, devant les immensités qui nous entourent, et un peu plus humble, du coup.
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1: Une minute, s'il vous plaît, une émission pour réfléchir basée sur des faits d'observation de la vie de tous les jours. Au micro, votre serviteur Moïse Arou et accompagné de Thérèse pour la technique. Je pose une devinette. Elle aurait eu 100 ans dans peu d'années. Et on va la changer. Elle était d'une nature de chêne. On la trouve trop lourde à ouvrir. La nouvelle sera en aluminium, qui sait? Non, c'est pas une grand-mère. C'est une porte. Ouais, la porte. Vous avez jamais vu ces vieilles portes là que on rencontre dans certaines villes? Eh bien, voilà donc une belle porte, une grande porte qui va aller à la retraite. Elle était presque à 100 ans. Et je me suis dit, en la voyant, cette porte, elle a des souvenirs, elle en a vu passer des gens, cette porte, si elle parlait. D'autant plus que, contrairement aux portes ordinaires, cette porte voit toujours ressortir plus de gens qu'il en est rentré. Ah, c'est une autre question. Qu'est-ce que c'est que cette porte? Il faut dire que c'est la porte, allez, je vais vous faire un sourire, de la maternité de l'hôpital. Ouais. Il y a plus de gens qui ressortent, qui rentrent. La maman rentre et elle ressort avec un bébé, pas vrai? Alors, je me dis, cette porte d'hôpital, elle en a vu passer des choses. Mais l'aluminium ou de chêne, quand une porte est la plus belle, c'est surtout quand quelqu'un la tient pour vous. Il vous tient la porte, il dit, passez. Parce que on y ajoute un petit sourire, passez. Je me tiens à la porte. C'est vous que ça fait penser à un texte de la Bible, ça? Ou dans l'Apocalypse, dernier livre de la Bible, Jésus dit, je me tiens à la porte. Ça veut dire, je t'ai vu, tu comptes pour moi. Il n'y a pas que tes problèmes qui m'intéressent, tu m'intéresses, toi, mon fils, ma fille, mon enfant, mon frère, ma sœur. Un pays où l'on tient la porte pour les autres doit être un bon pays, trouvez pas? Et il en est un où Jésus lui-même nous tient la porte, une porte qui s'ouvre pour nous donner la vie et la vie éternelle, c'est la sienne. Savez-vous ce qu'il a dit? Je suis la porte. Si quelqu'un entre, donc c'est une porte ouverte pour que je puisse rentrer. Si quelqu'un entre, il sortira. Donc c'est la porte de la liberté puisque je peux ressortir. Oui, c'est ça l'évangile. Et ça valait la peine de s'arrêter une minute devant une vieille porte de 100 ans d'une maternité française. Bon, le bing, bing.

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2: Je suis née dans le village le plus froid de la Suisse, la Brévine. L'hiver dure 6 mois et la température descend jusqu'à 40 degrés sous zéro. Et je suis née dans une famille chrétienne. J'ai deux frères et mes parents m'ont toujours enseigné dans les choses de Dieu. Donc j'étais particulièrement privilégiée puisque j'avais des parents qui s'aimaient, qui étaient unis et qui nous aimaient aussi, qui nous comblaient de leur amour. Et dans ce cadre-là, il semble que tout aurait dû bien marcher pour moi. Et pourtant, il y a quelque chose qui n'allait pas du tout. Depuis toute petite, il y a quelque chose que je ne pouvais pas supporter. C'est que mes parents aient une autorité sur moi, que je doive leur obéir. Ça m'était absolument intolérable. Je faisais tout ce que je pouvais pour leur désobéir. Je faisais tout ce que je pouvais pour aller contre cette autorité. Et plus ma mère nous enseignait, plus je voyais que ma vie n'était pas conforme à la Bible. Ma mère nous avait aussi appris que lorsqu'on prie Dieu, il écoute. Et j'en avais la certitude, et j'avais aussi la certitude de l'existence de Dieu. Pourtant, je voulais rien pour moi, surtout à cause de mes parents. Je me disais, s'ils m'aiment, c'est normal, ils m'ont voulu. Mais moi, j'ai rien demandé à naître, ils ont rien à me demander d'obéir. J'ai beaucoup lutté à cause de ça. Et un jour, tout à coup, quand j'ai entendu ma mère prier pour moi, j'ai eu une idée, je lui ai dit, tu dis que Dieu répond aux prières, et toi tu pries pour moi, eh ben j'ai plus rien à faire, c'est bien. Moi je vais faire ce que je veux, puisque Dieu va répondre. Je vais plus m'occuper des choses de Dieu, toi tu t'en occupes assez. Et alors la réponse que ma mère m'a donnée, ça a été comme un coup d'assommoir. Elle m'a dit non. C'est en effet, Dieu va répondre à mes prières pour te garder, pour te préserver, mais pour ton salut, pour toi, c'est toi toute seule qui doit choisir, et moi je peux rien faire pour toi. C'est pas moi qui vais te sauver à ta place. Et je vais vous lire un verset. Jésus lui répondit, en vérité, je te le dis, si un homme ne naît de nouveau, il ne peut voir le royaume de Dieu. Qu'est-ce que ça veut dire naître de nouveau ? Mais ça voulait dire qu'il fallait reconnaître mon état de péché, qu'il fallait non seulement le reconnaître, mais demander pardon à Dieu, et puis accepter qu'il dirige ma vie. Et puis pour naître de nouveau, eh bien il fallait bien que je le fasse toute seule. On n'a jamais vu quelqu'un naître à la place de quelqu'un d'autre, et je savais très bien que c'était à moi de faire ce pas. Mais ce jour-là, je ne l'ai pas accepté. J'ai résisté. Et c'est devenu un combat journalier. J'essayais toujours d'oublier. Je me suis mis à avoir peur de la mort. Tellement peur, parce que je savais tellement que j'étais perdue. Et plus j'avais peur, plus j'agissais contre mes parents. Plus je me révoltais, plus je désobéissais. Ça devenait insoluble. Et un jour, nous étions partis avec mes frères pour patiner sur un lac, à 3 kilomètres de chez moi. Et maman nous avait dit, il vous faut rentrer avant 4 heures. Parce que, en hiver, il commence à faire très froid à partir de 4 heures. La température, elle baisse, et ça devient dangereux de rester seul, éloigné d'un village. Et vers les 4 heures, quand mes frères sont venus me chercher, ils m'ont dit, tu viens, on rentre. J'ai dit non. Mais maman, elle nous a dit de rentrer. Je dis, mais qu'est-ce que ça peut bien faire si elle a dit? Vous voulez obéir? Allez, moi je reste. Et mes frères sont rentrés, et moi je suis restée, avec quelques autres camarades. Il y avait aussi des gens qui patinaient encore un peu. Au début, ma mère ne s'est pas trop faite de soucis, ou disons, elle a essayé de pas trop s'en faire. Et puis les heures ont passé, elle me trouvait pas, alors elle est partie au village pour me chercher. Puis au village, je n'y étais pas. Elle a demandé aux gens, mais où est-ce qu'elle est ? Ils m'ont dit, mais elle est restée au lac. Elle pouvait pas le croire. Toute seule au lac. C'était tellement dangereux. Il y avait même un endroit où la glace, elle gelait pas tout à fait parce qu'il y avait un tourbillon. Il y a beaucoup de gens qui sont déjà morts là-bas. La glace, elle s'est brisée. Et je peux vous assurer que c'était une angoisse terrible pour ma mère. Elle est rentrée à la maison. Elle a pris la voiture pour aller me chercher. Entre-temps, moi j'ai trouvé une autre voiture pour me ramener à la maison. Et sur le chemin, on s'est croisés et on s'est pas vus, c'était la nuit. Et ma mère est arrivée vers ce lac. La température baissait toujours plus, il faisait toujours plus froid. Et la nuit, quand la température baisse, le lac, il se met à craquer. Ça fait des grandes fissures sur tout le lac, ça résonne dans toute la vallée. C'est drôlement sinistre. Et je peux vous assurer que ces minutes pour ma mère, ça doit être horrible. Et moi, je suis rentrée à la maison. J'ai rencontré mon père. Il était occupé, il a juste le temps de me dire, mais Anne, tu réalises ce que tu fais. Tu réalises la peine que tu fais à tes parents. Je suis partie dans ma chambre. J'ai commencé à lutter. Je savais que je ne pouvais plus continuer comme ça. En même temps, mon orgueil me poussait à lutter et à me dire, mais tu vas pas te mettre à te laisser influencer. Tu vas pas te mettre à leur obéir. Tu vas pas te mettre à demander pardon à tes parents. Et j'ai vraiment lutté. Il y avait en moi ce combat. Je ne voulais pas céder. Mais ma mère, qui avait été avec l'aide d'un monsieur à ma recherche, avait décidé d'aller alerter la gendarmerie parce que c'était dangereux. Les minutes comptaient, à une température pareille, il fallait me retrouver et vite. Et heureusement, avant d'aller alerter la gendarmerie, ils ont pensé de venir d'abord voir si réellement je n'étais pas à la maison. Et quand j'ai entendu les pas de ma mère dans les escaliers, j'ai cédé. Je ne pouvais plus, j'ai réalisé que mes parents ils m'aimaient. Et que Dieu me demandait de demander pardon, premièrement à ma mère, et ensuite aussi, et peut-être encore beaucoup plus, c'était Dieu que j'offensais. Dieu qui m'avait donné des parents qui m'aimaient, qui m'avait donné des parents unis, et j'étais même pas capable d'être reconnaissante. Ce soir-là, je lui dis à ma mère, je peux plus continuer comme ça. Elle m'a amenée dans ma chambre, et elle m'a dit, c'est tout simple, tu peux demander pardon au Seigneur, il veut te pardonner, il veut t'aider à changer. Je me suis agenouillée et tout simplement, j'ai demandé pardon au Seigneur pour tous ces péchés. J'ai demandé qu'il m'aide aussi à vivre autrement. Et Dieu m'a libérée d'un immense fardeau. Et je peux vous dire qu'il m'a donné après, non seulement de me donner la paix, mais de me donner de comprendre cet amour de mes parents et aussi que leur autorité, elle était bonne, elle était agréable pour moi, elle était juste. Et depuis ce jour-là, j'ai la paix dans le cœur et je sais aussi que si que j'ai la vie éternelle, qu'il me conduira.
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0: L'eau de vie de ce jour tire sa source dans deux passages bibliques et nous dit donc « Voilà ce que tu as fait et je me suis tu. » Psaume 50, verset 21. « Celui qui ferme ses lèvres est un homme intelligent. » Proverbe 17, verset 28. Le silence. Le silence. Le silence vaut mieux que le bruit des paroles. La parole est une étincelle de flamme. Une fois lancée, elle embrase tout sur son passage. Lorsque le foyer t'insulte et que tu lui réponds, tu le détruis. Proverbe africain. Et oui, parler envenime parfois les choses. Il vaut mieux le silence. Alors je peux compter sur toi en ce jour pour t'exercer au silence?
1: D'accord.
0: Je reconnais que ce n'est pas facile, mais on va s'essayer. Jour de grâce et de bénédiction.
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présence. Alléluia. Rends-nous semblables à toi. C'est notre prière. Reçois tout mon ensemble.

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Tous qui êtes à l'écoute de Radio Évangile 66, vous venez d'entendre Pauline Béthuel avec ce très beau chant qui s'appelle Trône. Pour les rendez-vous de l'après-midi à 14h15, rendez-vous avec la lecture biblique du Nouveau Testament. Nous irons aujourd'hui dans Matthieu 17. À 15h, c'est le rendez-vous avec l'Apocalypse. Jean-Paul Lagarde va nous expliquer la sixième trompette que nous retrouvons dans Apocalypse chapitre 9. À 16h cet après-midi, c'est le rendez-vous pour les enfants avec Myriam de Beaurepaire qui va nous raconter une histoire qui s'appelle « Le choix de David ». À 17h, vous aurez votre point information locale. Et si vous voulez entendre de beaux témoignages de conversion, eh bien vous pouvez vous rendre sur Radio Évangile 66 à 17h40 avec le témoignage de Régine qui vivait dans l'occultisme.

0: Eh bien oui, nous sommes dans la joie grâce à la victoire de Christ. Nous croyons en un Dieu qui peut tout transformer. Il peut transformer votre tristesse en joie. Alors faites-lui confiance. Il est celui qui vous aime le plus au monde. Et c'était Pat Berning qui vous a chanté ce très beau chant. Nous sommes dans la joie. Il est 14h11 minutes. On continue avec Indira qui va nous chanter « Dieu soit loué ».
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Matthieu, chapitre 17. 6 jours après, Jésus prit avec lui Pierre, Jacques et Jean, son frère, et il les conduisit à l'écart sur une haute montagne. Il fut transfiguré devant eux. Son visage resplendit comme le soleil et ses vêtements devinrent blancs comme la lumière. Et voici, Moïse et Élie leur apparurent, s'entretenant avec lui. Pierre, prenant la parole, dit à Jésus, « Seigneur, il est bon que nous soyons ici. Si tu le veux, je dresserai ici 3 tentes, une pour toi, une pour Moïse et une pour Élie. » Comme il parlait encore, une nuée lumineuse les couvrit. Et voici, une voix fit entendre de la nuée ces paroles. « Celui-ci est mon fils bien-aimé, en qui j'ai mis toute mon affection. Écoutez-le. » Lorsqu'ils entendirent cette voix, les disciples tombèrent sur leur face et furent saisis d'une grande frayeur. Mais Jésus, s'approchant, les toucha et dit, « Levez-vous, n'ayez pas peur. » Ils levèrent les yeux et ne virent que Jésus, seul. Comme ils descendaient de la montagne, Jésus leur donna cet ordre. Ne parlez à personne de cette vision, jusqu'à ce que le Fils de l'homme soit ressuscité des morts. Les disciples lui firent cette question. Pourquoi donc les scribes disent-ils qu'Élie doit venir premièrement? Il répondit, il est vrai qu'Élie doit venir et rétablir toute chose. Mais je vous dis qu'Élie est déjà venu, qu'ils ne l'ont pas reconnu, et qu'ils l'ont traité comme ils ont voulu. De même, le Fils de l'homme souffrira de leur part. Les disciples comprirent alors qu'il leur parlait de Jean-Baptiste. Lorsqu'ils furent arrivés près de la foule, un homme vint se jeter à genoux devant Jésus et dit, « Seigneur, aie pitié de mon fils, qui est lunatique et qui souffre cruellement. Il tombe souvent dans le feu et souvent dans l'eau. Je l'ai amené à tes disciples et ils n'ont pas pu le guérir. » « Race incrédule et pervers, répondit Jésus. « Jusques à quand serai-je avec vous? Jusques à quand vous supporterai-je? Amenez-le-moi ici. » Jésus parla sévèrement au démon, qui sortit de lui, et l'enfant fut guéri à l'heure même. Alors les disciples s'approchèrent de Jésus et lui dirent en particulier, « Pourquoi n'avons-nous pu chasser ce démon? C'est à cause de votre incrédulité, leur dit Jésus. Je vous le dis en vérité. Si vous aviez de la foi comme un grain de sénévé, vous diriez à cette montagne, « Transporte-toi d'ici, là, et elle se transporterait. Rien ne vous serait impossible. » Mais cette sorte de démon ne sort que par la prière et par le jeûne. Pendant qu'ils parcouraient la Galilée, Jésus leur dit, « Le Fils de l'homme doit être livré entre les mains des hommes. Ils le feront mourir, et le 3e jour, il ressuscitera. » Ils furent profondément attristés. Lorsqu'ils arrivèrent à Capernaum, ceux qui percevaient les 2 drachmes s'adressèrent à Pierre et lui dirent, « Votre maître ne paie-t-il pas les 2 drachmes ?»« Oui, dit-il. » Et quand il fut rentré dans la maison, Jésus le prévint et dit, « Que t'en semble, Simon? Les rois de la terre, de qui perçoivent-ils des tributs ou des impôts? De leurs fils ou des étrangers ?» Il lui dit, « Des étrangers. » Et Jésus lui répondit, « Les fils en sont donc exempts. Mais pour ne pas les scandaliser, va à la mer, jette l'hameçon et tire le premier poisson qui viendra. Ouvre-lui la bouche et tu trouveras un statère. Prends-le et donne-le-leur pour moi et pour toi. »

Et ça, c'est une bonne nouvelle pour chacun de nous. Tout est possible à celui qui croit. Très beau chant, chanté par Andriane et Sébastien Demeré. On poursuit avec du rythme afro. Et c'est Armand Kofi qui nous chante « Tu me guides ».

Et oui, c'est Dieu qui nous guide dans le meilleur des chemins. Alors si vous ne savez pas comment vous diriger, pas de panique, laissez tout aux pieds de notre Seigneur Jésus-Christ et lui se chargera de vous emmener où il faut. C'était Armand Coffi sur la radio de la vie. On poursuit à présent avec Jade et Joseph. Ils vont nous chanter « Les bras du Très-Haut ».

Eh bien oui, si tu veux la paix, prends la paix du Christ, reçois-la dans ta vie, puisque Christ veut nous donner une paix, et une paix qui n'est pas humaine, une paix qui va bien au-delà de ce que les hommes peuvent nous donner. C'était Shalom, qui veut dire paix, chanté par Ingmar Olson, et on poursuit toujours en musique sur la radio de la vie avec Thomas Blanc, « Telle une prière », ce titre règne en moi pour vous sur la radio de la vie.

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1: Et tout de suite, c'est le groupe Glorious que nous allons écouter qui va nous chanter en couleurs.

Et oui, vivons avec ardeur, c'est ce que vient de nous chanter Isaac Bonaz et c'est ce que nous propose la foi chrétienne, vivre une vie abondante. Alors nous pouvons prier cet après-midi, Père, nous voulons connaître davantage les richesses de ton royaume. Ouvre notre esprit pour que nous puissions voir de nouvelles vérités et donne-nous de nouvelles perspectives également. Et bien sûr, la vie abondante en Christ, c'est toujours une vie remplie d'amour. Et c'est ce que va nous chanter tout de suite Haïté sur la radio de la vie, les uns les autres.

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1: Chers amis, lors de notre dernier entretien, nous avons examiné ce qui se passait à la sixième trompette et nous avons compris qu'il s'agissait d'une guerre de très grande amplitude au Moyen-Orient. Cela n'a rien d'étonnant. Le Moyen-Orient vit sur une poudrière, mais j'aimerais tenter un parallèle avec un autre texte des prophéties. Un texte du livre du prophète Daniel qui nous parle aussi d'une guerre au Moyen-Orient. Et nous allons essayer de voir si, par hasard, ces deux textes ne nous parleraient pas de la même chose. Et donc, je vous invite à lire avec moi un texte qui se trouve au chapitre 11 du livre de Daniel, à la fin du chapitre, les versets 40 à 45. Au temps de la fin, le roi du Midi se heurtera contre lui et le roi du Septentrion fondra sur lui comme une tempête avec des chars et des cavaliers, et avec de nombreux navires. Il s'avancera dans les terres, se répandra comme un torrent et débordera. Il entrera dans le plus beau des pays, et plusieurs succomberont, mais Édom, Moab et les principaux des enfants d'Ammon seront délivrés de sa main. Il étendra sa main sur divers pays, et le pays d'Égypte n'échappera point. Il se rendra maître des trésors d'or et d'argent et de toutes les choses précieuses de l'Égypte. Les Libyens et les Éthiopiens seront à sa suite. Des nouvelles de l'Orient et du Septentrion viendront l'effrayer et il partira avec une grande fureur pour détruire et exterminer des multitudes. Il dressera les tentes de son palais entre les mers vers la glorieuse et sainte montagne, puis il arrivera à sa fin sans que personne lui soit à l'aide. Alors voilà un texte qui, sorti de son contexte, est bien difficile à interpréter, mais on va essayer d'en dresser les grandes lignes. Ce texte nous parle d'un affrontement entre le roi du Nord et le roi du Sud. En réalité, le début du chapitre 11 nous parle des affrontements entre le roi du Nord et le roi du Sud, mais à la période hellénistique, c'est-à-dire à la période de ceux qui ont succédé à Alexandre le Grand. Vous savez qu'Alexandre le Grand a établi un royaume considérable qui allait de la Grèce jusqu'à l'Inde, et que ce sont ensuite ses généraux, les Diadoques, qui se sont partagés ce royaume. Quatre royaumes, en gros, sont issus de cet immense royaume d'Alexandre le Grand. Mais les deux plus grands ont été ce que l'on appelle par la suite, dans la suite du texte, le royaume du Nord et le royaume du Sud. Le royaume du Nord était tenu au départ par Séleucus et a donné toute la suite aux Séleucides. Et les rois s'appelaient en général Séleucus ou Antiochus, parfois Démétrius, alors que le royaume du Sud était tenu par les Ptolémées et n'était autre que l'Égypte. Et le dernier roi ou la dernière reine de cette lignée fut Cléopâtre. Pendant toute cette période et avant que l'Empire romain ne fasse table rase de tout cela et n'englobe tout cela, les deux royaumes du Nord et du Sud se sont combattus. Nous sommes là dans l'histoire, mais vous avez vu ce que dit le texte, au temps de la fin. Ce qui nous laisse entendre que, au temps de la fin, dans les derniers temps, dans les derniers jours, il y aura là encore un affrontement au Moyen-Orient entre les pays qui étaient représentés par l'Empire séleucide, qui s'étendait de la Turquie à l'Inde, de l'Asie mineure à l'Inde, et l'Égypte au sud. que nous dit en gros ce texte-là? Il nous dit que le royaume du Nord sera aidé par les Libyens et les Éthiopiens. Il nous dit que ce royaume du Nord envahira le plus beau des pays. Et le plus beau des pays, c'est celui de Daniel. Bien évidemment, c'est la terre d'Israël, c'est la Palestine. Et il envahira également l'Égypte. Puis, j'ai oublié quelqu'un a une neutralité là-dedans. Édom, Moab, les enfants d'Ammon. Cela représente le territoire occupé actuellement par la Jordanie. Et il faut reconnaître que la Jordanie essaie de maintenir un statut d'équilibre entre les différentes forces en présence au Moyen-Orient. Bref, la situation géopolitique décrite par ce texte-là est assez proche de la situation actuelle. Guerre au Moyen-Orient. Mais elle se termine comment? Le texte de Daniel est plus précis là. Il va nous dire que ce royaume du Nord va être obligé de se retirer après avoir envahi Israël, après avoir envahi l'Égypte et avoir fait main basse sur l'or de l'Égypte. Il se retire et il va arriver à sa fin sans que personne lui soit en aide. C'est-à-dire que cette immense armada va être obligée de rebrousser chemin, de se replier et va arriver à sa propre fin. Alors, par des querelles internes, par des phénomènes naturels, par des phénomènes de famine, on peut tout imaginer, le texte ne nous le dit pas. Mais voilà comment se terminerait cet affrontement. Maintenant, qu'est-ce qui permet de rapprocher ce texte-là, cette guerre au Moyen-Orient, du texte que nous avons vu avec la sixième trompette? Eh bien, ils ont beaucoup plus de points communs qu'on ne l'imagine. Le premier point commun, c'est que tous les deux se tiennent au Moyen-Orient et que le territoire du royaume du Nord, le territoire qu'occupait Nebuchadnezzar, n'est pas très éloigné du territoire qu'occupait Séleucus, le général d'Alexandre le Grand. C'est donc tous les royaumes qui sont situés au nord d'Israël, en partant de la Turquie, le Liban, la Syrie, l'Irak, l'Iran, l'Afghanistan, le Pakistan, jusqu'aux frontières de l'Inde. Donc, un des protagonistes est assez bien ciblé. Le deuxième élément qui me paraît important se trouve dans le temps. Et j'aimerais vous faire sentir cette chose-là, parce que dans le texte même de Daniel, nous avons des éléments chronologiques que j'aimerais souligner. Il nous est dit, au verset 40, « au temps de la fin ». Donc on sait que c'est dans les derniers temps. Mais c'est plus précis que ça, car si nous lisons le premier verset du chapitre 12, nous lisons ceci. « En ce temps-là se lèvera Michaël, le grand chef, le défenseur des enfants de ton peuple, et ce sera une époque de détresse, telle qu'il n'y en a point eu de semblable depuis que les nations existent jusqu'à cette époque. En ce temps-là, ceux de ton peuple qui seront trouvés inscrits dans le livre seront sauvés. » Chapitre 11, verset 40, « Au temps de la fin ». Chapitre 12, verset 1er, « En ce temps-là ». C'est-à-dire que immédiatement après se passent les événements qui nous sont décrits là. Et il nous est dit que Michaël se lève. Alors Michaël, vous le connaissez maintenant, c'est le nom de guerre de Jésus. C'est celui qui dit « Mais qui donc est comme Dieu ?» Et à ce moment-là, s'il se lève, c'est que sa guerre avec l'ennemi touche à sa fin, parce que le service se termine. Alors la guerre durera jusqu'au bout. Mais le fait de dire que Michaël se lève montre que le service dans le sanctuaire est terminé. Et à ce moment-là arrive un temps de détresse que l'on peut très bien comparer au temps des coupes dans l'Apocalypse. J'aimerais vous montrer qu'on a la même chose dans l'Apocalypse avec la septième trompette. Et je vous invite à lire avec moi au chapitre 11, à partir du verset 15. Le septième ange sonna de la trompette et il y eut dans le ciel de fortes voix qui disaient « Le royaume du monde est remis à notre Seigneur et à son Christ, et il règnera au siècle des siècles. » Le royaume du monde est remis à notre Seigneur et à son Christ. Qu'est-ce que ce royaume? Ou plutôt, qui est ce royaume? Est-ce que les élus ne sont pas ce royaume? Et donc on remet à Christ son royaume. Mais comment pourrait-on le lui remettre si on ne sait pas encore qui en fait partie? Et si on sait qui en fait partie, c'est que le jugement de la maison de Dieu est terminé. Le jugement est fini. La chose nous est confirmée à la fin du chapitre. Regardez ce qui est dit au verset 19. Et le temple de Dieu dans le ciel fut ouvert, et l'arche de son alliance apparut dans son temple. Et il y eut des éclairs, des voix, des tonnerres, un tremblement de terre et une forte grêle. Si le temple est ouvert, cela évoque ce qui s'est passé à la mort de Jésus. Et vous savez sans doute qu'à la mort de Jésus, le voile de séparation entre le lieu saint et le lieu très saint s'est déchiré. Déchiré de haut en bas. Ce n'est pas une main humaine qui a pu faire cela. C'est Dieu qui a déchiré ce voile. Il montrait ainsi que le service dans le sanctuaire terrestre était terminé. Eh bien, l'ouverture maintenant dans le sanctuaire qui permet de voir l'arche, qui permet d'aller jusque dans le lieu très saint, nous indique clairement que le service est terminé. Qu'on soit dans Daniel avec Michaël qui se lève, ou que l'on soit dans l'Apocalypse avec l'arche qui est vue, ça a la même signification, le service est terminé. En conséquence, ce qui se passe dans le livre de Daniel comme dans le livre de l'Apocalypse, c'est que cette guerre au Moyen-Orient nous est présentée comme le dernier jalon chronologique avant la fin du service. Dieu nous donne là une indication précieuse. Avant que le service ne se termine, il y aura une guerre au Moyen-Orient. Alors, je n'en connais pas les détails, et il y a encore des choses imprécises, mais c'est quand même un repère et un jalon intéressant. Et au moins, nous avons un point de départ très précis, puisque vous le savez, toutes les armées étaient prêtes pour l'heure, le jour, le mois et l'année. Ce qui veut dire que cette guerre a un point de départ extrêmement précis, au jour près, à l'heure près. Maintenant, avançons un petit peu. Premier lien entre les deux, une guerre au Moyen-Orient. Deuxième lien, les deux sont un jalon juste avant la fin du service de Jésus dans le sanctuaire céleste. Troisième point. Cette guerre fait de nombreux morts. Elle est extrêmement destructrice. Les deux textes nous le disent. Elle engage énormément de monde. Et par conséquent, nous avons là un élément supplémentaire pour nous dire que cette guerre est extrêmement meurtrière. Alors, tous ces éléments nous disent probablement que c'est la même guerre. Et j'aimerais avancer encore un petit peu là, dans cette direction, en vous montrant qu'il y a peut-être d'autres éléments qui vont suivre et qui vont nous permettre de mieux comprendre le lien qu'il y a ici entre le livre de Daniel et le livre de l'Apocalypse. Parce qu'à l'intérieur même de cette prophétie sur la sixième trompette, vous avez un supplément. Et ce supplément, il va nous être donné avec les chapitres 10 et le début du chapitre 11, le livre, le petit livre ouvert et les deux témoins. Et tout cela se tient dans le temps de la sixième trompette. Et pour ce qui concerne le livre de Daniel, eh bien nous avons un addendum au livre de Daniel. Et j'aimerais vous entraîner là. Alors que la prophétie semble terminée, qu'on en est arrivé aux événements terribles qui peuvent être décrits par les coupes, j'aimerais vous montrer que le livre de Daniel lui-même nous amène jusqu'au moment du retour de Christ, parce qu'il nous parle de résurrection. Lisons ceci. Daniel, chapitre 12, verset 2. « Plusieurs de ceux qui dorment dans la poussière de la terre se réveilleront, les uns pour la vie éternelle, les autres pour l'opprobre, pour la honte éternelle. Ceux qui auront été intelligents brilleront comme la splendeur du ciel, et ceux qui auront enseigné la justice à la multitude brilleront comme les étoiles, à toujours et à perpétuité. » La résurrection nous est clairement indiquée ici. Je ne vais pas rentrer dans l'analyse détaillée de ce texte-là, mais il est question de résurrection. Et il nous est également dit que pendant ce temps, ceux qui auront été intelligents, on ne pensait pas qu'il faut être diplômé d'Harvard ou de polytechnique pour prêcher là. L'intelligence, c'est celle du cœur, ceux qui ont du discernement. Alors, ceux-là enseigneront la multitude. Et il faut comprendre que tout à fait à la fin, des hommes de Dieu, des hommes de cœur, seront parmi ceux qui donneront un dernier message. Je vous avais dit que la sixième trompette était un dernier message. Eh bien, c'est le dernier appel, mais à l'intérieur de cet appel, il y a un ultime appel. Ça, c'est ce que nous verrons lors de notre prochain entretien. Pour l'instant, retenons que il y a là un supplément à la prophétie que je vais vous lire maintenant. Alors que le texte nous a parlé de résurrection. Au verset 4, Dieu va donner à Daniel un supplément d'information. « Toi, Daniel, tiens secrète ces paroles et scelle le livre jusqu'au temps de la fin. Plusieurs alors le liront et la connaissance augmentera. » Voilà donc un supplément d'information qui va être donné. Et là suivent quelques versets qui nous disent ceci. « Et moi, Daniel, je regardais, et voici, deux hommes se tenaient, debout, l'un en deçà du bord du fleuve et l'autre au-delà du bord du fleuve. » Je poursuis. « L'un d'eux dit à l'homme vêtu de lin. » Nous retrouvons l'homme vêtu de lin que nous avions déjà vu. Celui qui était déjà apparu, qui se tenait au-dessus des eaux du fleuve, quand sera la fin de ces prodiges? Et j'entendis l'homme vêtu de lin qui se tenait au-dessus des eaux du fleuve, Il leva vers les cieux sa main droite et sa main gauche, et il jura par celui qui vit éternellement que ce sera dans un temps, des temps et la moitié d'un temps, et que toutes ces choses finiront quand la force du peuple saint sera entièrement brisée. J'entendis, mais je ne compris pas, et je dis, mon Seigneur, quelle sera l'issue de ces choses ? Il répondit, va Daniel, car ces paroles seront tenues secrètes et scellées jusqu'au temps de la fin. Plusieurs alors seront purifiés, blanchis, épurés. Les méchants feront le mal, et aucun des méchants ne comprendra, mais ceux qui auront de l'intelligence comprendront. Ainsi donc, Dieu annonce que là, il y a une prophétie cachée, secrète, qui sera révélée au dernier moment. Et cette prophétie-là, ce supplément d'informations qui se trouve dans le livre de Daniel, eh bien nous le retrouvons aussi dans le livre de l'Apocalypse, sous la forme du livre ouvert et des deux témoins. Alors voyez, il y a énormément de ressemblances entre ces deux textes. Et c'est pourquoi je me suis permis de les rapprocher. Je crois qu'il nous faut être attentifs à la prophétie. Nous n'en comprenons pas tous les éléments. Mais vous voyez, quand Siméon le prophète ou Anne la prophétesse annonçait à Marie ce qui allait arriver à Jésus, croyez-vous qu'elle comprenait tout ce qui lui était dit ? Certainement pas, mais elle gardait ces choses dans son cœur. Alors nous ne comprenons pas tout ce que nous dit la prophétie, mais gardons-les dans notre cœur. Et l'apôtre Pierre nous dit que la prophétie est comme une lampe qui brille dans un lieu obscur pour nous éclairer. Est-ce que nous voulons avancer là ? Et si nous sommes ensemble maintenant, c'est bien parce que vous vous intéressez à la prophétie. On ne comprend pas tout, mais on la garde dans notre cœur. Et le moment venu, les choses s'éclaireront.

Le duo en crèche sur Radio Évangile 66 qui vous a chanté jusqu'au bout. Alors oui, allons jusqu'au bout. C'est un bel encouragement de courir la course comme le faisait l'apôtre Paul pour aller jusqu'au bout de cette course et gagner la couronne de vie. Et bien pour cela, parfois, eh bien, il faut lâcher son ancienne vie pour entrer dans cette nouvelle vie que Christ nous offre. Et Philippe de Courroux, tout de suite, va nous chanter cela avec son titre « Tout recommencer ».

Pardonner, c'est prendre un nouveau départ, comme vient de le chanter Philippe de Courroux. Il est 15h33 sur la radio de la vie et nous poursuivons toujours en musique avec Lorraine Salière qui nous chante « Béni ».

jamais reculer, toujours avancer. C'était AIT et Omise sur la radio de la vie. Alors ne nous laissons pas influencer, ne nous laissons pas, voilà, ne prenons pas peur si nous avons devant nous des murs, des murailles. Le Seigneur nous aidera à traverser toutes choses. Il nous accompagnera. Lui-même a dit qu'il serait avec nous tous les jours de notre vie.

C'était Ingrid Marie Florine qui nous a chanté Père. Je vous donne rendez-vous dans quelques instants à 16h avec les enfants, bien sûr, Myriam de Beaurepaire qui va nous raconter la suite de l'histoire du roi David face au géant Goliath. Mais avant, eh bien, je vous propose d'écouter encore un chant qui va nous faire du bien et qui va nous mettre le cœur en joie. C'est Fabienne Ponce qui nous interprète La joie de l'Éternel.

0: 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Et nous donnons tout de suite rendez-vous aux enfants avec Myriam qui va nous raconter la très belle histoire du roi David face au géant Goliath. Il est 16h sur Radio Évangile 66.
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0: Goliath, aujourd'hui, l'Éternel te livrera entre mes mains. Je t'abattrai et je te couperai la tête.
1: Ça te rappelle quelque chose? David, le petit berger musicien, a gagné une bataille en tuant ce géant Goliath dont tout le monde avait si peur. Tu imagines bien qu'un gars aussi courageux que David, on ne le laisse pas repartir comme ça. À partir de ce jour de victoire, le roi Saül garde David auprès de lui. La guerre se poursuit dans le pays. David prend les armes et à chaque fois, il revient victorieux. Il remporte plus de succès que tous les officiers et Saül le met à la tête de son armée. David est aimé de tous les soldats et aussi

0: fille qui chante et danse ainsi, ça ne plaît pas beaucoup au roi tout ça. Il ne supporte pas cette popularité de David. Saül, le roi jaloux, rentre dans une terrible colère et cherche à le faire mourir. Et pourtant, David est marié à sa fille Michal. David a peur. Sa confiance en Dieu est toujours là, mais ses émotions le dépassent. Où aller? Que va-t-il devenir si son roi le poursuit? Il compose régulièrement des psaumes, c'est-à-dire des prières chantées qui l'aident à garder sa foi en Dieu.
1: Oh, mon Dieu, délivre-moi de mes ennemis. Protège-moi contre ceux qui m'attaquent. Les voici qui me guettent. Des hommes cruels complotent contre moi. Pourtant, je ne suis pas coupable. Je n'ai commis aucune faute.
0: Michal, la fille de Saül, court vers son mari David.
2: David ! David ! Mon père veut te tuer ! Vite ! Descends par la fenêtre ! Sauve-toi !
0: David part précipitamment. Il se réfugie dans une grotte. Là, il est rejoint par ses frères et environ 400 hommes qui ne voulaient plus suivre le roi. Tu parles d'une armée ! David passe de la renommée d'un chef de l'armée royale à un chef en cavale obligé de se cacher qui dirige une bande de misérables.
3: Quoi ? Attends. J'ai loupé quelque chose là ? On parle bien du même David. Celui qui a osé affronter Goliath. Celui qui est parti tant de fois à la guerre et qui est toujours revenu vainqueur. C'est bien le même. Hein ? Il s'enfuit comme un voleur par la fenêtre et se cache comme un criminel? Mais c'est pas juste!
0: Les ennemis du pays, les Philistins, continuent leurs invasions sur la terre des Israélites. Un jour, ils attaquent la ville de Keïla. David consulte alors l'Éternel Dieu pour savoir s'il doit aller la défendre. Et l'Éternel lui répond : Va, tu battras les Philistins et délivrera la ville. Les hommes de David sont hésitants. Ils ont peur de se faire prendre eux-mêmes à Keïla. Mais Dieu confirme de nouveau à David d'aller attaquer les Philistins.
1: J'ai de nouveau consulté l'Éternel. Il nous donnera la victoire. Prenez les armes, on y va!
0: Ils s'emparent de leurs troupeaux et leur infligent une lourde défaite. Victoire de nouveau pour David et ses hommes. Wouhou ! Ont-ils reçu toute la reconnaissance des habitants de la ville ? Et même peut-être une protection contre Saül ? Écoute la suite. Saül apprend que David et sa troupe se trouvent dans la ville. Et il s'en réjouit.
4: Général ! Préparez vos troupes !
0: En effet, Keïla est une ville qui a des portes et des verrous. Un bon piège pour les attraper.
5: Nous partons pour Keïla, pour capturer David.
1: Éternel, que dois-je faire ? Est-ce que les autorités de la ville vont nous livrer ? Est-ce que Saül va vraiment venir jusqu'ici ?
0: Il viendra, lui répond l'Éternel. Et... oui, les autorités vous livreront.
3: Quoi ? Attends, je crois qu'il faut qu'on m'explique là. David, il vient de défendre une ville. Il a risqué sa vie dans le combat quand même. Alors que c'était plus son rôle. Tout ça pour aider son roi quelque part. Non mais c'est quoi son problème à Saül ? Hé David, faut pas se laisser faire !
0: Comment ça ? Rendre le mal pour le mal ? Est-ce le chemin que David va emprunter ? David et ses hommes, qui sont maintenant environ 600, quittent la ville de Keïla, marchant à l'aventure. Saül n'abandonne pas. Il cherche David jour après jour. Sa jalousie noircit son cœur. Forêt, refuge escarpé, grotte, David et sa troupe sont obligés de se déplacer en permanence. Ils sont maintenant cachés dans un endroit rocheux du désert de Mao. Mais là encore, Saül l'apprend et se met à les poursuivre dans cette région.
1: David, il nous rattrape! Plus vite!
6: Regardez, on est cernés!
1: Bon sang, on peut plus aller nulle part! Je crie vers l'Éternel. Sur la route où je marche, ils m'ont tendu un piège.
7: Ils sont faits comme des...
1: Oh, Éternel, je fais appel à toi et je m'écrie. Tu es mon seul abri.
7: Préparez-vous à l'attaque!
1: Oh, délivre-moi de mes persécuteurs. Ils sont bien plus puissants que moi.
8: Majesté, un message urgent pour vous. Revenez tout de suite, car les Philistins attaquent de nouveau le pays.
4: Ah, tu ne perds rien pour attendre, David. Je reviendrai.
1: Béni soit l'Éternel, lui qui est mon rocher. Il est ma forteresse et mon refuge. C'est lui qui me libère.
0: Dieu sauve David. Il entend ses cris, ses prières, et il est fidèle envers lui.
3: Quoi ? Attends, attends. Ok ? Dieu a toujours aidé David. C'est vrai que Saül avait beau le chercher partout, il ne tombait jamais sur lui. Mais bon, une bonne manière de plus avoir besoin de fuir, c'est de se débarrasser de son ennemi. Ben quoi ? C'est tout ce qu'il mérite, Saül !
0: Après avoir vaincu les Philistins, le roi revient traquer David, qui s'est réfugié dans les falaises d'En-Gedi. Sur la route, Saül voit une grotte et y entre pour faire ses besoins.
9: Voici l'Éternel qui te livre ton ennemi.
10: Allez, David, Saül ne sait pas qu'on est aussi dans la grotte. C'est le moment de l'attaquer.
9: Chut! T'inquiète pas, on va t'aider.
1: Ne bougez pas, je reviens.
10: Vas-y, David, savoure ta vengeance.
0: Saül sort de la grotte. David est derrière lui.
1: Mon roi! Aujourd'hui dans la grotte, le Seigneur t'a livré à moi. Mes hommes m'ont conseillé de te tuer, mais je ne te ferai pas mourir, car le Seigneur t'a consacré roi. Regarde, j'ai coupé un morceau de ton vêtement, mais je ne t'ai pas tué. Tu vois, je ne veux pas te faire de mal, c'est toi qui cherches partout à m'enlever la vie. L'Éternel jugera et prononcera son verdict entre moi et toi. Il défendra ma cause, il me rendra justice. En me délivrant de ta main.

Oui, tu as bien entendu. Lui, le plus jeune de sa famille, lui, le petit berger, deviendra roi bien plus tard. Sa renommée de bon roi se répand encore aujourd'hui. Au final, Saül sera tué sur un champ de bataille avec tous ses fils.

c'est son Dieu, en qui il place toute sa confiance, qui fait justice pour lui. Ce Dieu veut aussi t'aider à ne pas laisser la vengeance ronger ton cœur et ne pas rendre le mal pour le mal. Demande-lui de t'aider. Comme pour David, Dieu agira pour toi.

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La canicule au lycée, la région prévoit un nouvel investissement massif. La vice-présidente de la région Occitanie, Agnès Langevin, a mis le réchauffement climatique au cœur de sa rentrée ce mardi. Le cadre du parti Place Publique a révélé qu'un plan d'investissement allait être élaboré pour répondre à l'urgence de la rénovation thermique des lycées.

Vol Marrakech-Perpignan retardé, deux passagères en furie en plein vol. Les deux femmes ont invectivé et agressé les passagers et le personnel de bord avant de se battre entre elles et de s'en prendre aux policiers venus les interpeller à l'aéroport. Ça s'est passé mercredi 9 septembre. Les deux femmes, mère et fille, accompagnées de leurs fils respectifs, reviennent de vacances. Elles ont passé quelques jours dans leur famille au Maroc. En attendant le vol de retour, elles ont la très mauvaise idée de consommer de la vodka. Et c'est très aviné qu'elles entrent dans l'avion et d'emblée la fille entre en conflit avec d'autres passagers pour un problème de place. La mère tente de la calmer mais elle ne fait qu'envenimer le problème et subit les foudres de sa protégée. Dès lors les deux femmes font scandale durant tout le voyage, invectivant personnel et voyageurs. Le point d'orgue arrive au moment de la descente sur l'aéroport de Rivesaltes. La tension est telle que le pilote doit remettre les gaz et retarder l'atterrissage. Et quand l'appareil se pose enfin, la fille se lève et prend ses bagages, frappe sur les fauteuils, refuse d'obéir au personnel. Et au passage de douane, un équipage de la BAC attend les deux femmes. Elles vont être interpellées pour entrave au trafic aérien.

Les consommateurs de carburant font face à une nouvelle flambée des prix à la pompe en ce début de semaine, sans pénurie pour le moment dans les Pyrénées-Orientales. Les prix des carburants connaissent depuis une semaine une nouvelle flambée, en cause la situation au Moyen-Orient, en particulier avec le blocage du détroit d'Ormuz. Et à présent, les tensions en mer Rouge dans le détroit de Bab el-Mandeb. Avec pour première conséquence le prix du baril du pétrole qui est allègrement passé au-dessus de $100 et au bout de la chaîne des répercussions tarifaires pour les automobilistes.

Adoption à la SPA des profils au poil. Samedi 3 et dimanche 4 octobre, la SPA de Perpignan invite le public pour ses traditionnelles portes ouvertes. Une édition marquée par une campagne inédite et originale. L'association prend la parole sur la plateforme de recrutement Welcome to the Jungle et rappelle que l'expérience d'un candidat, c'est toujours une force. Durant deux journées, les visiteurs pourront rencontrer les animaux du refuge, découvrir leur parcours et échanger avec les équipes et différents acteurs engagés dans le domaine de la protection et du bien-être animal. Le public pourra également profiter de nombreuses animations et de stands.

Le Festival International du Disque, 38e édition, 80 exposants de vinyle et 17 auteurs de bandes dessinées. Prend ses quartiers à Perpignan, ce sera samedi 26 et dimanche 27 septembre à l'église des Dominicains, Hôtel Pams, chapelle du Tiers-Ordre et au Mediator, au programme Expo, rencontres, dédicaces, DJ Battles, concerts dessinés.

Et du côté de Cabestany, au centre de culture romane, le patrimoine se vit en grand. Ce week-end, visite, ateliers, création artistique et performances investiront le centre de sculpture romane avec le Moyen-Âge et le maître de Cabestany en fil rouge. Deux jours pour découvrir, créer, broder et peindre. Tous les ateliers se font sur réservation au 04 68 08 15 31 ou à contact@maitredecabestany.fr.

0: Voici sa parole pour aujourd'hui.
1: Mercredi 16 septembre. Prenez votre place au combat. Revêtez-vous de l'armure complète de Dieu afin de pouvoir tenir ferme. Éphésiens chapitre 6, verset 11. Afin de pouvoir vraiment apprécier toutes les qualités d'un habit neuf, il vous faut aller dans la cabine d'essayage et vous débarrasser des vêtements incompatibles avec le nouveau. Ainsi, Paul a-t-il dit « Dépouillons-nous donc des œuvres de ténèbres et revêtons l'armure de lumière. » Romains 13, verset 12. Ce qui veut dire « Rejetez les mensonges et revêtez la vérité. Rejetez les querelles et revêtez la paix. Rejetez les doutes et revêtez la foi. Rejetez le péché et revêtez la justice. » Rejetez l'ignorance et revêtez la connaissance. Comprenez-vous? Votre vieille armure doit disparaître, car aucune partie de cette armure ne vous sera utile pour le combat qui approche. Au contraire, elle risquerait d'être trop lourde et de vous faire trébucher au plus fort de la bataille. Dans Éphésiens chapitre 5, Paul parle de notre intimité avec Christ. Au chapitre 6, nous nous retrouvons soudain au cœur de la bataille spirituelle. C'est ainsi que cela arrive toujours. Un moment, vous êtes en train de louer Dieu de toute votre âme, et l'instant d'après, vous livrez la bataille la plus rude de votre vie. Et c'est la volonté de Dieu. Vous ne pourrez jamais gagner le combat spirituel si vous n'avez pas auparavant été intime avec Dieu. Remarquez les mots « afin de pouvoir tenir ferme ». L'armure vient de Dieu, mais la place au combat vous appartient. D'ailleurs, vous n'aurez besoin d'aucune armure divine si vous fuyez loin du combat. L'armure est seulement pour ceux qui veulent demeurer fermes et se battre pour ce qui a vraiment de l'importance. Comme par exemple, le salut de leur famille, la survie de leur mariage, le renouvellement de leur santé, le rétablissement de leurs affaires, de leur ministère ou toute autre chose que Dieu vous a confiée ou promise. Alors, dès aujourd'hui, levez-vous, mettez votre armure et prenez votre place au combat.
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Après Tenge qui nous a chanté Up Down, nous écoutons le groupe Hillsong et son titre Sans rien retenir. Il est 17h26 sur Radio Évangile 66.

On ne retient rien quand on se met devant Dieu sans rien retenir. C'était Hillsong, il est 17h30. Prochain rendez-vous 17h40 pour le témoignage de Régine qui vivait auparavant de l'occultisme et qui s'est convertie à la foi chrétienne. Mais nous continuons tout de suite en musique avec Steffi Crown qui nous chante « Ta voix ».

Stevie Crown qui nous a chanté Ta voix, son tout premier single. Et vous pouvez bien sûr retrouver son clip vidéo sur YouTube. On continue avec Hillsong à présent, de l'ombre à la lumière.

0: Jude 25 qui nous a chanté branché, et je vous laisse tout de suite avec le témoignage de Régine. Très bonne écoute à tous.
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2: Alors, je m'appelle Régine, je suis d'origine française et en fait, je suis rentrée dans l'occultisme à partir de 14 ans parce que j'avais des facultés. Donc, un médium m'avait repérée. Il a commencé à faire avec moi donc la télékinésie. Il a commencé à faire de la lecture. Donc, il mettait des numéros sur un papier. Je devais deviner quel numéro il avait écrit sur ce papier. Et puis, de fil en aiguille, j'ai continué là-dedans parce que le piège, en fait, c'est que quand vous commencez à avoir des facultés comme ça, vous avez toujours envie d'en avoir plus. Et ça va très, très vite. Ça va très, très, très vite. Donc, j'ai commencé la voyance. Je suis devenue médium. J'ai fait tout ce qui était voyage, tout ce qui était subliminal, sortie du corps, rééquilibrage des énergies, les chakras, le reiki, l'énergie universelle. Enfin, j'ai grimpé très très très très vite. Et je pensais être bien, parce que je vivais de ça, je faisais aussi les tarots. Donc j'avais agrandi ma panoplie, étant donné que c'était mes revenus, donc... Plus il y en avait, mieux c'était. J'allais même à l'époque désenvoûter des maisons. Alors, je faisais sortir quelque chose, ça c'est sûr, mais je faisais aussi rentrer sûrement beaucoup de choses. Donc, voilà, et puis je suis arrivée en Suisse, parce qu'en Suisse, alors il y a beaucoup de facilité pour faire des formations dans l'occultisme. C'est beaucoup moins cher qu'en France. Et puis, c'est aussi des séminaires qui durent 4-5 jours. On a des personnes qui viennent, des moines qui viennent du Tibet, on apprend la lévitation, on apprend tout ça, enfin bref, ça y va, quoi. Puis un jour, j'ai rencontré quelqu'un. Le problème, c'est qu'en fait, oui, parce que je lisais aussi dans les pensées, et en fait, j'ai pas pu lire dans les pensées de cette personne. Donc ça, c'était pour moi quelque chose de déjà pas normal, ou c'était un médium qui était à un niveau plus élevé que moi, ou alors il y avait un problème. Donc, je fais par une grande ruse une approche de cette personne, et puis en discutant, il me dit comme ça, je lui dis, mais écoute, t'es médium, tu vois, je suis dans la branche. Il me dit, non, non, pas du tout, je suis chrétien. J'ai chrétien, ah oui, oui. Ils sont gentils, hein, mais on risque pas grand-chose. Hein. Et puis, de fil en aiguille, on a discuté. Et puis, un jour, il m'a dit, écoute, il m'a donné la Bible. Donc, pour moi, la Bible, c'était quelque chose d'absolument impossible. Hein. Premier verset, j'ai tout fait. Il m'a dit, écoute, voyons que je faisais un peu de résistance. Il m'a dit, il y a quelqu'un qui va venir dans ta ville, à Yverdon. Et puis, c'est quelqu'un de très puissant, sûrement aussi puissant que toi. Alors, il faut bien vous dire que quand on est là-dedans, au niveau puissance, on en connaît un rayon. Et quelqu'un qui est plus puissant que vous, il faut déjà qu'il était dans un monastère tibétain pendant des siècles. Parce que vous êtes d'un orgueil, mais d'un orgueil, quelque chose de sérieux. Et il me dit, mais il faut que tu ailles le voir. Voir si tu es plus puissante que lui. J'y vais. J'arrive dans cette... Ils me disent, mais ça ne te pose pas de problème que ce soit dans une église. Pff, une église, pas du tout. Donc, j'y vais. Premier soir, j'arrive dans l'église. Je vois le pasteur. Je fais demi-tour, je rentre chez moi. Le lendemain matin, il m'appelle. Et alors, la réunion ? Il y avait beaucoup de monde. C'est pas grave, il revient ce soir. Deuxième soir, rebelote, je pars. Je rentre à peu près jusqu'à la moitié de l'église. J'étais pas bien du tout. Demi-tour, je repars. Je me dis, ouais, de toute façon, machin. Hein. Bon. Il me retéléphone le lendemain matin. Et alors, la réunion ? Ben écoute, j'étais fatiguée, j'ai pas eu le temps d'aller. Il me dit, mais écoute, c'est pas grave, il est encore là ce soir. J'ai dit, bon, Je me suis préparée spirituellement à faire un peu de méditation, machin, tout rééquilibrer mes énergies. Bref, j'étais au taquet. Je vais dans cette église. Purée, j'étais pas bien. Donc je me dis, je m'assois à l'avant-dernier rang, un pied tourné vers la porte de sortie. Et puis comme ça, dès qu'il a fini, je me barre. Je me retourne, je vois 4 personnes derrière moi. C'était pas forcément agréable. Puis au moment où je me lève pour partir, il fait juste un appel pour la prière. Puis il dit comme ça, mais quand vous venez devant moi, au moment où j'impose la main, fermez les yeux. Et là, je me suis dit, ça y est, c'est ça son truc, fermez les yeux, tu vas voir. Donc moi, j'ai été vers lui les yeux comme ça, en disant, pauvre ami, tu vas voir qui est la plus forte. Puis je me suis avancée vers Ré. En fait, j'ai vu les yeux de Ré, les pieds de Ré. Donc voilà, je suis passée par plusieurs temps de délivrance. Dès qu'il y avait un appel, j'étais tout de suite devant. Dès qu'il y avait... J'ai vraiment eu un combat intérieur par rapport à la voyance. Ce que je veux vous dire, c'est qu'une fois que je me suis convertie, j'ai compris à quel point j'étais prisonnière. J'ai compris à quel point c'était lourd, à quel point... on devait faire 50 000 exercices, des heures de méditation, des jeûnes pas possibles, des choses invraisemblables, pour peut-être avoir une réincarnation meilleure, parce que bien évidemment je croyais à la réincarnation. Plein de choses avec aucun espoir, rien du tout. Alors ce qui m'a énormément touchée, ça a été le pardon déjà de Dieu. Parce que quand j'ai enfin pu lire la parole, j'ai vu que, mis à part passer quelqu'un par le feu ou des choses comme ça, j'avais fait tout ce qui était en abomination à l'Éternel. Donc quand j'ai compris son pardon, j'étais pas bien pendant un moment. Après, j'ai eu sa liberté. Et là, vraiment, ça change la vie, quoi. Mais c'est à ce moment-là qu'on comprend dans quel piège on était avant. Je faisais de la magie blanche. Donc, magie blanche et magie noire, c'est blanc bonnet, bonnet blanc. La magie blanche, c'est

0: rien gratuitement. Ça, c'est une chose, alors il faut vraiment... Voilà. Mais moi, qui étais pourtant médium d'un niveau élevé, voyante d'un niveau élevé, qui pratiquait 50 000 trucs, quand on a prié pour moi au nom de Jésus, je me suis retrouvée au sol. Donc, même pleine de l'ennemi, même avec plein de facultés, devant lui, je n'ai pas tenu le coup. Ça, c'est vraiment un truc important. Et puis... Quelque chose qui m'a aussi beaucoup marqué, c'est que tout vous est donné gratuitement. Vous n'avez rien à faire, quoi. Si ce n'est de l'aimer, si ce n'est de l'adorer, de le louer, alors faites-le. Faites-le parce que tout ça, c'est gratuit. Son amour est gratuit. Quand vous priez pour les gens, c'est gratuit. C'est... Alors, mettez-vous en route, vraiment. Parce qu'il vaut le coup.
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2: Par moi, les rois règnent et les princes ordonnent ce qui est juste. Proverbe 8, verset 15. Le psaume 2, verset 2 dit « Les rois de la terre se dressent et les princes se liguent ensemble contre l'Éternel et contre son Messie ». C'est effectivement ce que l'on constate partout. La majorité des dirigeants de ce monde ne recherchent pas la sagesse divine, mais ils sont animés par l'esprit de l'Antéchrist, le dieu de ce siècle, d'une façon plus ou moins grande. Les décisions qui sont prises et l'influence des gouvernements amènent les hommes à s'éloigner de Dieu. Des gouvernements disent que l'homme descend du singe, que le choix de la sexualité doit être enseigné aux enfants, que le garçon peut choisir d'aimer des filles ou des garçons, et voilà que la Bible enseigne le contraire. Grandissant, ils sont alors confrontés à un dieu étranger. Les gouvernements légalisent et favorisent le mariage homosexuel, et là aussi les gens crient au scandale lorsqu'un pasteur déclare que c'est un péché. Et les gouvernements font beaucoup de choses semblables. Tout esprit qui ne confesse pas Jésus n'est pas de Dieu. C'est celui de l'Antéchrist dont vous avez appris la venue et qui maintenant est déjà dans le monde. 1 Jean 4, verset 3. L'Antéchrist, c'est, entre autres, tous les systèmes de ce monde qui se moquent directement ou indirectement de Dieu ou qui encouragent d'une façon ou d'une autre à s'en éloigner. On se moque de Dieu dans la politique, sur les plateaux télé, dans les films et ailleurs. Les gens ne réalisent pas qu'ils sont influencés et aveuglés. Si notre évangile est encore voilé, il est voilé pour ceux qui périssent, pour les incrédules dont le Dieu de ce siècle a aveuglé l'intelligence, afin qu'ils ne voient pas briller la splendeur de l'évangile de la gloire de Christ. 2 Corinthiens 4, versets 3 et 4. Je prie. Je prie pour ceux qui sont aveuglés par les systèmes de ce monde qui les éloignent de la vérité. Je t'en prie, sauve-les. Quant à moi, je serai éclairé et prudent afin de ne pas tomber dans le compromis.
1: Extrait du livre 365 jours au cœur des proverbes de Jérémie et Annabelle Sourdril.
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0: 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Parlons d'économie éthiquement saine et solidaire avec la juriste Christina Razoul-Nourou-Malaz.
1: J'ai vraiment cherché ce que je voulais faire et ce qui pouvait faire sens par rapport à ma vision de ce que devait être l'économie. Oui, parce que l'économie, ça reste, on l'oublie, mais ça reste un pan des relations humaines. La place de l'argent, la place du respect de l'autre, à défaut de l'amour du prochain. La prise en compte de l'autre, des besoins et de l'environnement aussi. C'est des choses auxquelles j'étais sensible. L'économie sociale et solidaire fait écho à ces préoccupations-là. En tant que juriste chrétienne, je me suis dit que j'avais peut-être des capacités à utiliser autrement, en fait. Il y avait ce projet de loi sur l'économie sociale et solidaire. Je voyais qu'au niveau étatique, donc il y avait vraiment cette volonté de structurer, de développer cette façon de faire l'économie. On peut pas parler de secteur, mais on parle en fait de nouveaux modes d'entreprendre. J'avais envie de participer à cette réflexion.
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0: Vous avez dit l'ange exterminateur. L'expression « ange exterminateur » peut s'employer dans un sens laïque pour désigner une personne accomplissant des actes criminels en se réclamant d'une mission de justicier. Dans la Bible, l'ange exterminateur est un messager envoyé par Yahvé pour punir les coupables. Il apparaît en divers endroits, comme à la fin du deuxième livre de Samuel, au chapitre 24, versets 15 à 17, où il envoie la peste à 70 000 hommes. Le voici encore dans le deuxième livre des Rois, au chapitre 19, verset 35. Cette nuit-là, l'ange de l'Éternel sortit et frappa dans le camp des Assyriens 185 000 hommes. Et surtout dans l'Exode au chapitre 12, verset 23, où il fait périr tous les premiers-nés d'Égypte afin de les soustraire à la vengeance de Pharaon. Moïse et Aaron avaient, sur l'ordre de Yahvé, fait marquer les portes des maisons du sang d'un agneau. Ce jour inaugure un nouveau rite, celui de la Pâque juive, qui célèbre cet épisode. Extrait du livre « Expression biblique expliquée » de Paul Desallemand et Yves Stalloni, paru aux éditions Chêne.
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Psaume 100. Servez le Seigneur dans la joie. Tous les habitants du monde, criez de joie pour le Seigneur. Servez le Seigneur joyeusement. Approchez-vous de lui dans la joie. Reconnaissez que le Seigneur est Dieu. C'est lui qui nous a fait et nous sommes à lui. Il est notre berger, nous sommes son peuple, son troupeau. Entrez dans son temple en lui disant « Merci ». Allez dans les cours du temple en chantant sa louange. Remerciez-le et rendez-lui gloire. Oui, le Seigneur est bon, son amour est pour toujours. Et de génération en génération, il reste fidèle.

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2: C'est une étoile qui les a conduits à Jésus. D'après l'évangile de Matthieu, chapitre 2. Il fait nuit. Le temps est un peu frais. Le ciel clair et dégagé, presque comme en plein jour. Une des étoiles se détache des autres. Elle semble même bouger. Oh, cela fait plusieurs semaines que des sages orientaux, des astronomes que l'on appelle mages, l'ont remarqué. D'après leur livre, cette étoile correspondrait à la naissance d'un roi. Mais pas n'importe quel roi. Après tout, il en est toutes les semaines des descendants de rois de par le monde. Pourtant, c'est la première fois que ces observateurs du ciel remarquent une telle étoile. Interpellés par ce phénomène, ils ont décidé de suivre l'étoile pour aller à la rencontre de ce prince unique. Ils ont pris avec eux les cadeaux les plus beaux, de l'or, de l'encens, de la myrrhe, ces substances précieuses qui flattent l'œil et le nez des grands de ce monde. Ce soir, les savants semblent arriver au terme de leur voyage, au palais du roi Hérode à Jérusalem, la capitale du royaume d'Israël. Pourtant, lors de leur entrevue au palais, ils ne rencontrent que confusion et méfiance. Aucun enfant n'est né récemment dans la famille royale. Le roi finit par appeler ses propres conseillers, qui sont un peu dépités. Tout ce qu'ils ont, c'est une vieille prophétie qui dit que l'envoyé de Dieu naîtra dans un petit village à Bethléem. Bon, c'est une maigre piste, mais c'est une piste quand même. Les savants décident d'y aller sur le champ. Ils ne se sont pas trompés, car l'étoile se remet à bouger et les guide jusqu'au village. Là, après quelques tâtonnements, ils trouvent la maison où un enfant est né récemment. Dans la chambre où la mère se repose encore de l'accouchement, le bébé dort paisiblement. Les savants frappent à la porte. Un homme d'âge moyen leur ouvre. Ils se présentent, ils expliquent tant bien que mal leur démarche. Bon, Joseph et Marie sont un peu surpris, mais tant de choses mystérieuses sont arrivées en lien avec l'enfant qu'ils décident de laisser entrer ces voyageurs. À peine les mages voient-ils le nourrisson endormi qu'une grande joie remplit leur cœur. Sans pouvoir l'exprimer scientifiquement, ils ont la conviction que cet enfant est l'espoir du monde. Une sorte de paix se dégage de lui, une paix tranquille et puissante. Impressionnés, ils s'agenouillent devant lui et déposent leur cadeau à ses pieds. Ils passent la nuit à discuter avec les parents, euphoriques de leur découverte. Au petit matin, ils repartent. Des chants, des soupirs, des rires s'échappent de leur bouche. Ils sont unanimes. Face à ce qu'ils ont expérimenté dans la présence de cet enfant, leur cadeau si précieux semble dérisoire. C'est lui le vrai cadeau.
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ensemble. Alors on va l'accueillir tous ensemble. Lui donner la gloire ce soir. Le remercier car il est bon, car il est grand, car sa fidélité durera toujours.

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Rends-toi compte de l'absurdité de nos guerres de thèse. 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

ainsi, nous regardons non pas ce qui est visible, mais ce qui est invisible. Car les réalités visibles sont passagères, et les invisibles sont éternelles.

0: Ézéchiel, chapitre 4. Et toi, fils de l'homme, prends une brique, place-la devant toi, et tu y traceras une ville, Jérusalem. Représente-la en état de siège, forme des retranchements, élève contre elle des terrasses, environne-la d'un camp, dresse contre elle des béliers tout autour. Prends une poêle de fer, et mets-la comme un mur de fer entre toi et la ville. Dirige ta face contre elle, et elle sera assiégée, et tu l'assiégeras. Que ce soit là un signe pour la maison d'Israël. Puis couche-toi sur le côté gauche, mets-y l'iniquité de la maison d'Israël, et tu porteras leur iniquité autant de jours que tu seras couché sur ce côté. Je te compterai un nombre de jours égal à celui des années de leur iniquité, 390 jours. Tu porteras ainsi l'iniquité de la maison d'Israël. Quand tu auras achevé ces jours, couche-toi sur le côté droit, et tu porteras l'iniquité de la maison de Juda pendant 40 jours. Je t'impose un jour pour chaque année. Tu tourneras ta face et ton bras nu vers Jérusalem assiégée, et tu prophétiseras contre elle. Et voici, je mettrai des cordes sur toi, afin que tu ne puisses pas te tourner d'un côté sur l'autre, jusqu'à ce que tu aies accompli les jours de ton siège. Prends du froment, de l'orge, des fèves, des lentilles, du millet et de l'épeautre, mets-les dans un vase, et fais-en du pain autant de jours que tu seras couché sur le côté. Tu en mangeras pendant 390 jours. La nourriture que tu mangeras sera du poids de 20 sicles par jour. Tu en mangeras de temps à autre. L'eau que tu boiras aura la mesure d'un sixième de hin. Tu boiras de temps à autre. Tu mangeras des gâteaux d'orge que tu feras cuire en leur présence avec des excréments humains. Et l'Éternel dit, c'est ainsi que les enfants d'Israël mangeront leur pain souillé parmi les nations vers lesquelles je les chasserai. Je dis, ah, Seigneur Éternel, voici, mon âme n'a point été souillée. Depuis ma jeunesse jusqu'à présent, je n'ai pas mangé d'une bête morte ou déchirée, et aucune chair impure n'est entrée dans ma bouche. Il me répondit, voici, je te donne des excréments de bœuf au lieu d'excréments humains, et tu feras ton pain dessus. Il me dit encore, « Fils de l'homme, je vais briser le bâton du pain à Jérusalem. Ils mangeront du pain au poids et avec angoisse, et ils boiront de l'eau à la mesure et avec épouvante. Ils manqueront de pain et d'eau. Ils seront stupéfaits les uns et les autres, et frappés de langueur pour leur iniquité. »
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Finissons ensemble la journée dans la foi et dans l'espérance. Chers amis de Femmes Évangile, soyez les bienvenus sur cette antenne. Aujourd'hui, nous allons parler du coq. Ah, vous les entendez autour de moi. Mais qui a donné au coq l'intelligence ? S'exclame Job dans son chapitre 38 au verset 36. Le juif pieux bénit chaque matin Dieu qui a donné au coq l'intelligence. C'est le coq qui distingue en effet la fin de la nuit et l'arrivée du jour. Alors, chers amis, soyez réconfortés. Le coq, c'est un symbole. C'est un symbole de quelque chose de nouveau. Et c'est aussi un animal bienveillant qui surveille sa basse-cour. Alors soyez réconfortés parce qu'à l'image de ce coq, Dieu est celui qui nous surveille, qui nous protège, qui est bienveillant à notre égard. À très bientôt.

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0: Racontez-moi.
1: D'origine musulmane, voici tout de suite le témoignage d'Ismaël Sadok.
2: J'étais musulman, mais mes parents sont musulmans, et ma famille aussi, mes amis, tout mon entourage. Et à un certain moment dans ma vie, Dieu m'a fait la grâce dans la personne de notre Seigneur Jésus-Christ et il s'est révélé à moi. J'étais en train de faire un stage dans un lieu et dans ce lieu se trouvaient des handicapés moteurs, même des tétraplégiques. Et c'était vraiment la casse humaine. Et j'ai fait l'amitié d'un tétraplégique, c'est-à-dire il n'a ni la mobilité, la sensibilité, ni des membres inférieurs, ni les supérieurs. Et cela, ça m'a mené à une réflexion, et j'avais lu un livre sur Jean Lacroix, sur l'échec, c'est-à-dire sur la mort. Et pour moi, comme il disait, que la vie après chaque échec est une victoire, et que l'échec qui efface tous les projets d'être, c'est la mort. Et puis la mort m'angoissait parce que vous savez bien que dans l'islam, après la mort, il y a un jour de jugement et à travers nos bonnes œuvres, nous pouvons peut-être gagner le paradis ou avec les mauvaises œuvres, nous pouvons aller en enfer et personne n'est sûr de son salut. Et des fois je dis maintenant ça vaut pas le coup qu'on souffre ici et même si la vie finit, on va rentrer dans le repos, même le néant, comme disait Sartre, cet éternel noir glacial, ça vaut pas le coup d'avoir des souffrances éternelles. Et pour moi, c'était terrible. C'était terrible parce que je disais que même, j'ai même pas choisi la vie, en plus on m'impose la mort, et peut-être il y a des souffrances. Et cela, ça m'a fait poser beaucoup de questions qui m'ont fait souffrir pendant longtemps. Et cet ami qui était handicapé, tétraplégique, il était professeur agrégé en anglais et pour lui, il avait aussi une philosophie dans la vie. Pour lui, il attend que la mort. Alors, il fumait 2 paquets de cigarettes par jour parce qu'il avait lu dans un journal qu'un paquet de cigarettes par jour diminue l'espérance de vie de 7 ans. Il a voulu un tout petit peu multiplier le facteur de risque, ce qui fait que on passait des nuits dans des discussions vraiment dans le désespoir. On était en train de peindre le néant. Après que j'avais terminé mon stage, je suis retourné dans la ville où je faisais mes études. Et il m'avait écrit une lettre. Alors je croyais qu'il se moquait de moi. Tellement il est devenu avec beaucoup d'espoir, beaucoup de choses. J'ai dit, mais ça, c'est pas le même garçon que j'avais connu. Je suis retourné dans cette ville. Et j'ai appris qu'il était converti. Alors je comprenais pas ce que ça veut dire la conversion. Pour moi, je dis peut-être un jour je deviendrai un super musulman. Donc je rentre dans les choses, je vais pratiquer encore ma religion beaucoup plus. Et un soir, un beau dimanche soir, et il était invité par des chrétiens. Mais comme j'étais chez lui, on m'avait invité. Alors c'était des gens qui étaient tellement simples. Mais il parlait d'une façon du ciel, avec une certaine certitude, une assurance, une paix. Alors je me suis demandé, est-ce que ça existe des gens naïfs, encore à notre époque, de parler du retour de Jésus, de l'enlèvement, des choses comme cela. Et plus il parlait, plus je trouvais que ce qu'il disait est très sincère et très vrai. Et ça me gênait, moi, qui étais vraiment cartésien, il faut que j'explique tout. Même, vous savez bien que la religion musulmane est une religion de la raison, où tout est programmé, tout est logique, tout est clair. Alors, je suis rentré dans un nouveau stade. Et c'est là où j'ai saisi à un certain moment que eux, ils avaient quelque chose que je n'avais pas. Eux, ils avaient la foi, moi j'avais pas cette foi. Je croyais croire à Allah, mais dans ces moments précis, j'avais pas cette foi. J'étais vraiment très dérangé. Je voulais même partir, mais comme j'ai vu que c'était pas poli, alors je suis resté. On m'a parlé pas de Jésus, parlé seulement entre eux, parce que comme ils savaient que j'étais musulman, alors ils me parlaient pas à moi. Mais ce soir-là, il y avait quelque chose qui me travaillait. Je voyais qu'il y a une part de vérité. Et voilà, je me suis levé et j'ai dit, eh ben, si réellement tu existes dans la personne de Jésus-Christ, Donne-moi aussi, moi, la paix, la joie, que je puisse vraiment avoir cette sérénité, que je ne resterai pas si compliqué que cela, que je ne crois qu'à ce que je vois. Et vers le coup de 3 heures du matin, eh bien, il y a le Seigneur Jésus-Christ qui m'est apparu. À ce moment-là, je me suis dit, non, je ne veux pas de Jésus. Jésus n'est qu'un prophète, d'après que j'avais étudié et ce qu'on m'a enseigné. Et Jésus, il était devant moi. Il me souriait. Je dis, non, moi je ne veux pas de Jésus. Même malgré tout cela, il s'est transformé en une sorte de nuée. Il m'a pénétré de ma tête jusqu'à mes orteils. Je dis, non, je criais. Je dis, non, je ne veux pas de Jésus. Jésus n'est qu'un prophète et un homme. Moi, je veux Dieu. Il s'est retiré comme si on enlevait un gant. Puis je pense que à ce moment-là, j'étais tellement fatigué que je ne pouvais pas faire tout ce raisonnement. Mais Dieu m'avait aidé. Alors je me suis dit, si moi j'ai demandé Dieu, et puis Dieu m'a envoyé Jésus, donc c'était le seul chemin pour connaître Dieu. Et à ce moment-là, après avoir fait cette réflexion qui était totalement intérieure, le Seigneur Jésus-Christ s'est transformé encore de nouveau. Et il m'a pénétré et depuis il n'est pas sorti. Le soir où j'ai vu le Seigneur Jésus, avant je ne connaissais pas les évangiles, j'avais jamais eu connaissance avec la Bible. Mais par ma religion, j'ai eu quelques enseignements sur Jésus-Christ comme il était un des grands prophètes. Jésus-Christ, le Coran disait que Jésus, il est né par l'opération du Saint-Esprit, donc sans l'intervention d'un homme. Jésus-Christ, il était un grand prophète par ses miracles. Notamment, il guérit les aveugles, il ressuscite les morts. Donc, c'était vraiment connu par Moïsette, Jésus-Christ. Tous ces miracles de Jésus. Mais, pour moi, le moment où j'ai vu Dieu en tant que réalité vivante, que j'ai vu le Jésus-Christ dans ma vie, après 3 jours, j'ai eu vraiment cette paix que j'avais demandé à Dieu. J'avais réellement cette joie. C'était ces choses-là qui étaient pour moi rien qu'un vocabulaire, que des mots, ils ont pris vie en moi. Et alors, j'ai commencé à faire confiance à Dieu dans la personne de Jésus-Christ. J'ai pas voulu discuter. Il y a beaucoup de choses qui me heurtaient. Tellement la mort de Jésus-Christ, parce que le Coran disait que Jésus n'est pas mort. Et la tradition disait que même il y avait quelqu'un qui était mort à sa place, et un substitut qui est mort à sa place. Le Coran disait que Jésus-Christ n'est pas le Fils de Dieu, qu'il n'est qu'un homme et un prophète. Donc, toutes ces questions me revenaient, comme j'avais étudié le Coran et la pensée islamique, toutes ces choses-là venaient en moi. Mais moi, rien que cette apparition du Seigneur Jésus m'avait convaincu, et j'ai voulu faire confiance, et je voulais pas poser trop longtemps ces questions. Après, je suis rentré chez moi et j'ai parlé de cette vie nouvelle, que mes souffrances sont finies, que des fois j'essayais seulement de me rappeler mon passé et j'ai trouvé vraiment une faille. C'est comme s'il y avait 2 personnes. Il y avait Ismaël d'avant et maintenant un nouveau Ismaël. Il y avait une véritable vie nouvelle qui a commencé en moi. Et quand je suis allé pour parler avec mes amis et ma famille, tout le monde me disait « Ah, maintenant c'est bien, tu es devenu un super musulman, c'est bien. » Il y avait même mon beau-frère qui m'a offert un Coran. Et je suis revenu tellement content que ma vie est rentrée en ordre avec le divin, avec le Créateur. Je ne savais pas que Dieu m'a donné le salut gratuitement en Jésus-Christ. Je ne savais pas que tout cela, pour moi, s'était révélé petit à petit. Quand je suis revenu de mes vacances, alors je lisais, il y a des amis aussi qui m'ont donné la Bible, mais par loyauté, je commençais par lire le Coran, et après la Bible. Je dis, voilà, j'ai maintenant 1 demi-heure pour lire le Coran, et 1 demi-heure pour lire la Bible, et après je vais commencer mes études. Mais c'est là où j'ai vu réellement que la Bible est la parole de Dieu. Le moment où j'ai commencé à lire le Coran, 5 minutes, 10 minutes, alors après je pouvais plus. C'était tellement oppressif, il y a un manque de séquence, manque de suite. Et vous savez bien que certains qui connaissent la religion musulmane, que le Coran, il faut se purifier, il faut se laver avant de le prendre. Alors, il faut que je fasse tout ce rituel avant de prendre le Coran dans ma main, de commencer à lire. Et quand je prends la Bible, alors là, je passe toute la nuit. J'oublie même que j'ai des études à faire. C'était, on dirait que c'était moi qui l'a écrit. Et je suis arrivé à certaines vérités qui sont totalement contradictoires. Dans la Bible, c'est écrit que Jésus-Christ est réellement mort pour nos péchés. Et pour moi, c'était le centre même de toute la réflexion chrétienne. Si on enlève la croix, il n'y avait plus rien. Alors, moi, je ne voulais plus décider. Je ne voulais pas, tellement je savais que je faisais confiance à mon savoir, je faisais confiance à ma réflexion et à mes recherches. J'ai voulu vraiment démissionner devant Dieu. J'ai dit, non, maintenant, je ne veux plus chercher. Moi, je ne veux suivre ni le christianisme, ni l'islam. Tout ce que je veux, c'est toi, Seigneur. C'est toi qui es venu dans ma vie, c'est toi qui dois m'éclairer. Alors, la nuit, des fois, je pleurais. Je lève le Coran d'une main et la Bible d'une main, je dis, Seigneur, montre-moi quelle est la vérité, éclaire-moi. Et je m'attendais à quelque chose qui va se passer. Peut-être Dieu va faire évaporer l'un de l'autre ou va baisser une main ou quelque chose comme cela. Et dans une attente très très sérieuse, avec des larmes, parce que tellement Dieu m'avait touché au plus profond de moi-même. Tout ce bonheur que je n'ai jamais connu pendant toute ma vie, pour la première fois, j'étais enveloppé de cet amour. Et plus tard, j'ai jamais décidé moi-même, est-ce que je dois abandonner le Coran et suivre la Bible ou vice-versa. Mais il m'est arrivé des moments que le Coran, il était sur ma table, sur mon bureau, je ne pouvais même pas le toucher. Des fois, même il me dérangeait pour mes études et tout cela, il occupait une place, je ne pouvais même pas le toucher. Alors que la Bible, c'était, je la lisais tout le temps, tout le temps, tout le temps. On dirait que c'était moi qui l'avais écrit. Tellement il correspondait à cet esprit de Jésus-Christ qui est en moi. Et je savais que c'était le seul chemin. Je trouvais un plan cohérent. Intellectuellement, je suis devenu satisfait. Je voyais que Jésus-Christ est réellement mort. J'avais cette conviction profonde que Jésus est réellement mort. Alors, je voyais quand, depuis les sacrifices sanglants, depuis que l'alliance que Dieu a établie avec les hommes, depuis que Adam a péché, Dieu a pris un animal qu'il a sacrifié pour couvrir l'homme de sa nudité, c'est-à-dire de son péché. Alors, Abraham, il y avait Noé aussi qui faisait des sacrifices à Dieu. Et pour que Dieu, il a établi une alliance avec lui. Abraham, Dieu lui a demandé même de porter cette alliance même dans le sang par la circoncision de ses enfants. C'était une marque dans la chair même. Et Moïse, le moment où il a répandu le sang sur le peuple, il disait ça c'est le sang de l'alliance que Dieu a répandu pour vous afin que la communion entre le peuple et Dieu s'établit. Et les juifs, nous savons bien qu'ils ramènent des sacrifices pascals tous les ans. Les années, ils sont en sursis. Donc, ils ne savaient pas qu'ils pouvaient se justifier. Comme l'homme, il est faible et qu'ils ne pouvaient pas accomplir toute la loi. Ils étaient obligés chaque année de monter au temple et de ramener des sacrifices. Job, chaque fois où sa conscience lui dit quelque chose, il présente un sacrifice pour se purifier devant Dieu. Et là, j'ai vu. Le Seigneur m'avait éclairé. Qu'il y avait le principe de vie, le principe d'équivalence. Car dans les Lévitiques, c'est écrit que l'âme se trouve dans le sang. La vie se trouve dans le sang. Donc il y avait sang pour sang, vie pour vie. Et comme nous, on a transgressé Dieu, et tout ce qui transgresse Dieu mérite la mort, il faut présenter quelque chose à la place. Jusqu'à ce que Jean-Baptiste, le moment où il voyait Jésus-Christ se présenter à lui, il disait « Voici l'agneau qui ôte le péché du monde ». L'agneau sans tache, sans péché. Et tout cela, tous ces sacrifices sanglants qu'ils étaient avant, n'étaient que l'image des choses à venir. Et nous voyons bien que même Satan, qui singe et qui mime Dieu en toutes circonstances, lui aussi, il demande à ses adeptes de lui faire des sacrifices sanglants. Moi, je sais que dans mon pays, des fois, dans les moussems et tout ça, païens un peu, les gens ramènent des taureaux, même des coqs, qu'ils présentent en sacrifice à des saints. Nous savons bien que dans des sectes sataniques, ils font vraiment des sacrifices même humains. Alors, à ce moment-là, mon cœur s'est reformé. Je savais que Jésus-Christ, ce sang de qualité supérieure, qui est capable de purifier les péchés des hommes, tous les hommes du monde entier, de ceux d'avant, d'aujourd'hui et d'hier, parce que ce sang, elle est d'une qualité supérieure. Et l'apôtre Jean disait que c'était la vraie Pâque. C'était, Jésus-Christ a été immolé pendant la Pâque comme la vraie Pâque, afin de donner aux hommes un libre accès. Je savais bien que c'est par mes moyens que des fois j'ai vraiment la volonté de faire le bien, mais j'avais pas le pouvoir. Et tout homme, il sait qu'il est pécheur, qu'il est prisonnier, qu'il est captif, qu'il y a une loi dans ses membres qui l'empêche de son propre bonheur. Et on sait bien combien des hommes eux-mêmes se détruisent par beaucoup de moyens, non seulement par le suicide, mais ils se détruisent par l'alcool, par la drogue. Et des fois, ils veulent bien s'en sortir et ils ne peuvent pas, parce qu'ils sont prisonniers d'une loi de péché qui habite dans leur corps. Alors je savais que c'est pas par mes bonnes œuvres, c'est pas par mes jeûnes, c'est pas par mes prières. Isaïe disait que la justice de l'homme n'est qu'un vêtement souillé. Je savais que dans mon intelligence, tout est rentré en place. Et je suis devenu intellectuellement satisfait. Je savais que Dieu m'a béni, m'a renouvelé dans tout mon entendement et que c'était le seul chemin. Et maintenant, je ne peux même pas une seule seconde mettre cela en doute ou de blaguer, parce que c'est là où se trouve mon vrai bonheur. Et je remercie le Seigneur de cette grâce qu'il m'a fait, qu'il m'a appelé. Et je sais que Dieu ne fait exception de personne. Dieu ne privilège personne. Dieu est un Dieu d'amour. Il veut sauver tous les hommes. Et si je profite de ces moments-là où la radio m'a donné cette occasion pour dire, s'il y a quelqu'un qui se trouve dans des moments d'angoisse, s'il y a des problèmes dans sa vie, s'il est vraiment dans l'impasse, s'il ne connaît pas de solution, eh bien Jésus est la solution à tous vos problèmes. Jésus-Christ, il peut vous donner vraiment, il peut changer vos pensées, il peut vous donner une nouvelle optique de vie, et vous serez des hommes heureux, quel que soit l'état où vous vous trouvez. Moi, je n'ai changé ni compte en banque, ni femme, ni toutes ces choses-là qui, soi-disant, donnent le bonheur dans cette terre. J'ai seulement fait confiance à Dieu, et Dieu m'a donné ce bonheur. Et ce bonheur, il est éternel, parce qu'un jour, je le verrai face à face, et je bénis Dieu pour sa grâce.
0: Vous savez que, dans notre monde, il y a beaucoup de gens qui croient savoir, qui croient connaître, et moi aussi j'étais parmi ces gens-là. Et à un certain moment de ma vie, il y avait un bouleversement, comme c'est écrit dans le premier épître de Jean, que Jésus-Christ n'est pas venu seulement avec de l'eau et de l'esprit, mais il est venu avec de l'eau, de l'esprit et du sang. C'est-à-dire que non seulement Jésus-Christ, il a ramené un certain corpus doctrinal, une doctrine, une idéologie, mais il est venu avec un esprit de Dieu. Et cet esprit de Dieu, il vient dans chaque homme pour non seulement il l'a créé pour lui donner la vie, mais pour le recréer de nouveau, il lui donnait une vision avec d'autres horizons. Et c'est vrai que le moment où le Seigneur est rentré dans ma vie, j'ai vu les circonstances même de ma vie changer. Et ce qu'on appelle dans la Bible le sang, c'est-à-dire que Jésus-Christ, Dieu ne s'est pas contenté de lui-même. Il ne s'est pas contemplé lui-même, mais il s'est mêlé dans les hommes. Il a participé lui-même à la chair et le sang, et il est venu dans notre histoire pour vraiment nous communiquer quelque chose et nous parler de ce royaume de Dieu qui nous attend. Alors, ce qui me fait courir, c'est que je suis porteur d'un message. Que Jésus-Christ, le moment où il est venu pour mourir ici sur la terre, à la croix du calvaire en Golgotha il y a 2000 ans, il n'est pas venu seulement pour réconcilier les hommes avec Dieu et pour que les hommes retrouvent cette autorité qu'ils ont offensée, cette autorité divine, mais il est venu aussi pour réconcilier les hommes entre eux et pour établir une véritable alliance fraternelle entre les hommes. Et moi, puisque je viens de l'Afrique du Nord, actuellement sur la scène politique malheureusement et sur le monde, il y a un discours de haine qui a remplacé celui de l'amour. Et je voulais dire que il y a un conflit entre les hommes, des fois même entre les races, entre guillemets, parce qu'il n'existe pas, point de vue scientifique, il n'existe pas de race. Nous sommes tous de même race selon les groupes sanguins et les groupements qui se trouvent autour des cellules. Donc on ne peut pas parler de race au point de vue scientifique, ça n'existe pas. Donc je pars aussi en Afrique
2: pour montrer que les hommes peuvent se réconcilier, mais autour d'un seul prince qui peut procurer la paix. Que toute paix est fictive. Des gens, nous voyons bien quand dans les discussions des grands chefs de ce monde, quand ils parlent de la paix, ils préparent tous la guerre. Mais il y a une paix. Et cette paix, nous avons le scénario de cette paix. C'est la Bible, c'est la parole de Dieu. Et autour d'un seul prince et d'un seul régisseur, c'est Jésus-Christ. Et je suis en train de courir un peu pour porter ce message. Et je sais que tous ceux qui ont reçu la vision de Dieu et la vision céleste, ils ont aussi reçu une vocation et un ordre. C'est d'annoncer l'amour, la paix entre les hommes, d'annoncer l'évangile de Jésus-Christ, qui est seul porteur de la bonne nouvelle. C'est que les hommes peuvent reconstruire une famille dont Dieu est vraiment le Père. Quand je me suis converti, j'ai souvent entendu les chrétiennes qui priaient Dieu en tant que Père. Bon, je croyais que c'est rentré dans le vocabulaire chrétien, et puis j'ai vu que vraiment Dieu, le moment où il a envoyé Jésus-Christ en tant que Fils, qui était à l'image de l'homme, c'est qu'il a voulu faire de tous les hommes qui sont à la ressemblance du modèle, c'est-à-dire que Jésus-Christ qui était le modèle et que nous qui nous sommes créés à son image, lui, il est venu à notre image afin que nous, nous devenions le modèle, c'est-à-dire à la stature parfaite de Christ. J'ai dit, peut-être, c'est là la seule chose que Dieu a voulu nous montrer pour l'idée de père. C'est vrai que dans l'islam, la notion de père, que Dieu comme père n'existe pas. Et j'explique bien dans mon livre Guide pratique pour évangéliser la notion réelle du père, et je montre un tout petit peu, je réponds aux grandes questions de l'islam pour aider nos amis les musulmans à voir des lumières sur le christianisme. Bien sûr, ce n'est qu'un instrument, parce que il suffit d'avoir un cœur droit, un cœur honnête qui cherche réellement la vérité. Et la Bible nous dit que Dieu est le rémunérateur de tous ceux qui le cherchent. Le jour de la mort de mon père, j'ai vu que, en réalité, mon père biologique n'était que passager et voyageur. Mais mon vrai père, à qui je peux parler, à qui je peux lever mes yeux, qui restera avec moi depuis ma naissance, non seulement jusqu'à ma mort, mais aussi au-delà de ma mort, c'était Dieu. Et c'est là où Dieu s'est révélé réellement pour moi comme un Père permanent, un Père éternel. Et c'est là où j'ai réalisé mon vrai Père. Et cela, ça m'a consolé. Je peux vous dire que dans, bon, pour chacun qui lui intéresse cette paternité divine, il peut le voir dans Il a séché mes larmes, où je donne beaucoup de détails. Mais je peux vous dire que pendant ces moments-là de deuil ou de séparation irréversible ou d'un échec sans retour, Dieu était mon consolateur. Et j'avais, malgré que j'avais mes larmes dans les yeux, j'étais loyal par rapport à ma famille, par rapport à mon père. Au plus profond de moi-même, il y avait une joie immense, ineffable, que je ne pouvais plus expliquer. C'était la présence de Dieu comme mon père. Et j'ai le moment de mon retour, je chantais des cantiques et je louais Dieu, parce que pour moi, je trouvais réellement le véritable refuge. Alors après, je voulais chercher un tout petit peu comment pouvoir expliquer cette révélation avec une foi intelligente. J'ai vu que Dieu réellement nous a adoptés. Il nous a adoptés par le Saint-Esprit, dans lequel nous crions « Abba Père ». Mais aussi que nous tous, nous sommes avenus dans notre famille par une naissance biologique. De la même façon que nous, nous sommes arrivés dans la famille de Dieu par la nouvelle naissance, c'est-à-dire par l'Esprit de Dieu. Et ainsi, nous sommes devenus des enfants légitimes. Et au point de vue juridique, nous sommes devenus les co-héritiers de Christ, c'est-à-dire les héritiers de Dieu, et Dieu nous a donné un héritage qui ne peut ni s'essuyer, ni flétrir. Et Dieu n'est pas un homme pour mentir. Dieu, tout ce qu'il a dit, il l'accomplit. Et la preuve, c'est que Jésus-Christ a dit, celui qui persévérera avec moi, régnera avec moi. Et comme notre Dieu est le roi des rois et celui qui règne des siècles aux siècles, nous aussi, il nous a appelés, dans cet héritage avec lui pour régner. Et ainsi le miracle, il était accompli en moi. Et non seulement maintenant j'approche vers Dieu avec assurance parce qu'il m'écoute, mais je m'approche de lui non en qualité de créature, mais en qualité d'esclave ou de serviteur, mais aussi j'ai le privilège de m'approcher de Dieu en tant que mon Père. Et j'ai l'assurance que le moment où je demande quelque chose, que Dieu me répond dans son amour, et puis et surtout pour le meilleur qu'il a pour moi, parce que je suis devenu son enfant. Et je trouve que cela, c'était quelque chose de plus grand et de plus formidable. Et j'ai dit à mes amis musulmans, s'il y a des amis qui nous écoutent, réellement, Dieu a un plan pour vous aussi. Non seulement pour certains ou pour des gens qui veulent chercher à comprendre, mais Dieu veut se révéler à vous en tant que Père, prendre soin de vous, jeter son regard d'amour, parce qu'il a jeté son regard d'amour sur vous avant que vous soyez né. Et maintenant, s'il vous a destiné ici, dans cette terre, pour écouter librement l'évangile, et pour écouter réellement cette bonne nouvelle, c'est que Dieu, il a un plan merveilleux pour vous. Vous savez bien que Dieu aime les étrangers. Dans Lévitique 19, c'est écrit, tu aimeras l'étranger comme toi-même. Et Dieu est Abraham, le père même de la foi, dans lequel nous suivons sa trace. Il a été étranger, il est sorti de son pays de Ur pour aller à la terre de Chaldéens. Pourquoi? Dieu pouvait bien le bénir, Dieu pouvait bien conclure une alliance avec lui dans son pays natal, dans le pays de sa parenté. Non, le Seigneur, il l'a fait sortir pour aller dans un autre pays, pour lui donner une leçon spirituelle, pour nous donner nous aussi une autre leçon spirituelle, c'est que nous ne devons pas nous attacher aux choses de la terre. Mais notre véritable patrie est dans le ciel. Car l'homme seul sait par expérience qu'il va mourir, il va quitter ce monde. Des générations s'en vont, d'autres viennent, jusqu'à ce que Dieu reprend toutes choses. Alors il est très important, cher ami, vous qui vous êtes étrangers, je pense que le Seigneur a voulu vous bénir afin que vous écoutez son message qui est éternel. Et je pense que c'est ma seule motivation, c'est de partager ce que Dieu m'a révélé. Je mets cela par écrit, je le fais à travers des émissions de radio, je le fais par des conférences, seulement pour vous dire que Dieu vous aime et il a un plan merveilleux pour tous les hommes, sans exception, afin de chaque nation, de chaque tribu, de toute langue, tout le monde se réunisse pour confesser que Jésus-Christ est Seigneur. Même le Coran, même des traditions disent que Jésus-Christ n'est pas mort, il est vivant. Et nous savons que Jésus-Christ est ressuscité, il est vivant. Il reviendra du ciel comme il a été levé pour rassembler le peuple que maintenant dans cette période de grâce, il veut rassembler gratuitement. Sans verser de prix, Isaïe disait, venez vous qui n'avez pas d'argent, mangez et buvez gratuitement sans verser de prix. Et je pense que maintenant ce salut gratuit en Jésus-Christ, dans l'amour manifesté de Dieu en Jésus-Christ qu'il a envoyé sur notre terre, il est pour vous, pour vos enfants, il suffit seulement de croire. Il suffit seulement de dire, peut-être, Monsieur Ismaël Sadok, il a raison, il y a une part de vérité, je veux croire, et seulement dans votre chambre, dans votre cœur, à ce moment-là où vous écoutez la radio, vous dites, mais si cela est vrai, Dieu montre-le-moi. Vous allez mettre Dieu en défi, mais Dieu dans son amour, humblement, il peut se révéler en vous par son Saint-Esprit. Il peut intervenir dans les circonstances de votre vie. Il peut réellement vous soulager de vos souffrances. Il peut réellement vous donner une autre espérance qui ne trompe point. Et vous serez dans une ferme attente, car Dieu aime celui qui lui fait confiance. Parce que je peux vous dire que Dieu, dans ce moment-là, il vous fait confiance. C'est pour cela qu'il vous accorde encore la vie.
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Seigneur, apprends-moi à être un serviteur fidèle, à te servir chaque jour avec autant de zèle, que soit à jamais chassée cette paresse naturelle, véritable obstacle à la richesse éternelle. Jésus a dit « Levez les yeux et regardez les champs, ils blanchissent déjà pour la moisson. Levons nos yeux pour discerner l'ouvrage qui attend et accomplissons notre tâche dans la coopération. » Prenons conscience de notre responsabilité, de l'urgence des besoins, de nos possibilités. Recherchons dans l'Église des occasions de service. Le labeur ne manque pas si l'on veut qu'elle grandisse. Dieu n'a que faire de serviteurs inutiles qui se complaisent dans quelques actions futiles. Il veut des ouvriers fidèles et pleins d'allant. Ne passons pas à côté du champ indifférent. Paul, enchaîné dans sa misérable prison, restait sur le qui-vive, saisissant l'occasion. Instrument puissant au service du Seigneur, il travaillait dur pour être plus que vainqueur. Ne gaspillons pas notre temps et notre énergie, faisons fructifier les talents que Dieu nous confie, sortons de cette léthargie par un constant effort pour être animés de ce feu qui dévore. Merci Seigneur de nous donner zèle et stabilité afin d'œuvrer pour toi en toute humilité. Remédie fermement à nos imperfections. Fais de nous des serviteurs remplis de dévotion. Un poème de Jacqueline Foulquier.

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0: quoi une vie réussie?
1: En vrai, pas avoir fait d'action illégale, okay. Aussi. Ça paraît facile à dire, ouais, mais plus compliqué à faire.
2: Sur plusieurs années,
3: parce que okay. Souvent les gens se souviennent plus de toi quand tu donnes beaucoup d'amour et t'es quelqu'un de très affectueux avec ta famille, avec tes proches.
2: Ouais, trop cool. Vous avez d'autres choses à ajouter?
0: Ah, c'est votre moment.
3: Non. À part, faut donner beaucoup d'amour aux gens. Ouais. Ouais.

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te bénir pour ton fils Jésus. Tu nous l'as donné et il est venu nous chercher, nous sauver. Tu nous as donné à travers lui ta paix.

365, une année de dévotion de Yannis Gauthier. Bâtissez vos victoires. Mais dans toutes ces choses, nous sommes plus que vainqueurs par celui qui nous a aimés. Romains chapitre 8, verset 37. C'est dès à présent que vous construisez votre futur. Aujourd'hui, au travers de chaque décision que vous prenez, la plus infime soit-elle, vous bâtissez vos victoires de demain. Il y a sûrement un objectif que Dieu vous a fixé, un but que vous poursuivez, des victoires que vous aimeriez gagner demain. Sachez que votre réussite dépend en partie de l'attitude que vous choisissez maintenant d'adopter. Vous pouvez décider d'avancer ou de reculer, de rester à terre ou de vous relever. Votre état d'esprit d'aujourd'hui influencera les décisions et les actes que vous poserez demain pour construire et atteindre vos aspirations futures. Le temps est une valeur qui ne se rattrape pas, et ce qui est passé n'appartient plus au présent. Pour gagner demain, il faut comprendre aujourd'hui que Dieu a fait de vous le meilleur dans votre domaine. Vous êtes la personne la plus qualifiée au monde pour accéder aux objectifs qu'il vous a fixés. N'en doutez pas une seule seconde. Relevez la tête.